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2: Bonjour, bon réveil et merci d'écouter RFI. Il est 5h ici à Paris, 6h à Ramallah.
3: Martin Guèze.
2: À la une, l'inquiétude de l'armée israélienne qui alerte sur la multiplication des fronts. L'armée déployée à Gaza, en Syrie, au Liban, elle est aussi censée protéger les colonies et les avant-postes en Cisjordanie occupée, alors que les violences se multiplient dans ce territoire palestinien. Une trêve express déjà lointaine entre Moscou et Kiev. La Russie a repris ses bombardements en Ukraine cette nuit. La Russie qui vient d'inaugurer par ailleurs un premier pont routier reliant le pays à la Corée du Nord. Le marché de Kadutu dévasté par les flammes à Bukavu dans l'est de la RDC, la capitale du Sud Kivu, où les incendies se multiplient. Et puis enfin l'Australie qui investit dans le charbon, une industrie très polluante, ce qui inquiète les défenseurs de l'environnement dans le pays. Israël menace l'autorité palestinienne d'une guerre totale après l'attaque au couteau commise par un Palestinien contre un colon dans le nord de la Cisjordanie occupée. C'est ce qu'a déclaré le ministre israélien de la Défense, Israël Katz. L'assaillant a été abattu par des militaires israéliens. La Cisjordanie, où les violences ont explosé depuis octobre 2023, avec des attaques quasi quotidiennes des colons israéliens et des raids dans des villages palestiniens. Plus de 1000 Palestiniens ont été tués sur cette période. La presse israélienne, par ailleurs, elle rapporte l'inquiétude d'officiels de l'armée qui estiment que les nouvelles colonies et les avant-postes seront difficiles à défendre, les soldats israéliens étant déjà déployés à Gaza, au Liban ou encore en Syrie, à Blajounaïdi.
4: C'est une situation sécuritaire jugée inédite par les responsables militaires cités par le journal Haaretz. Le nombre de bataillons déployés en Cisjordanie doit atteindre 26 cette semaine. Un record, rappelle le quotidien israélien de gauche. En cause notamment la multiplication des nouvelles colonies et avant-postes dont plusieurs ont été créés sans infrastructure de sécurité suffisante. Certaines colonies ne disposent que d'une seule route d'accès. Certains axes traversent les villages palestiniens et pourraient être bloqués en cas d'attaque. Autre inquiétude, la montée des violences commises par les colons eux-mêmes. Des responsables militaires craignent désormais qu'une attaque faisant de nombreuses victimes palestiniennes ne déclenche une vague de représailles dans toute la Cisjordanie. Une source diplomatique à RFI reconnaissait la semaine dernière « Ces violences nous posent un problème en interne et en externe ». À quelques semaines d'élections majeures, certains hauts gradés dénoncent également un manque de coopération avec la police et des pressions politiques croissantes. Plusieurs responsables préviennent, les forces israéliennes déjà fortement mobilisées à Gaza et sur la frontière nord pourraient avoir de plus en plus de mal à protéger les nouvelles colonies.
2: Ablajounaïdi. Au Yémen, les rebelles houthis disent avoir frappé plusieurs cibles en Arabie Saoudite, dont des installations du géant pétrolier Aramco dans le sud-ouest du pays. Riyad, on le rappelle, soutien actif des forces gouvernementales yéménites. En guerre avec les houthis pro-iraniens depuis 2014, les autorités saoudiennes n'ont pour l'heure pas confirmé. Les houthis qui accusent l'Arabie Saoudite d'avoir frappé plusieurs zones au Yémen, où des combats d'une rare violence ont repris depuis jeudi, faisant plus de 300 morts dans le pays, notamment autour du détroit de Bab el-Mandeb. Quelques milliers de personnes se sont rassemblées hier soir dans les rues de Berlin, la capitale allemande, appelant à stopper le parti d'extrême droite de l'AFD. Après le succès électoral de la formation en Saxe-Anhalt, une participation plutôt modeste hier à Berlin, alors que deux autres élections régionales sont prévues le 20 septembre dans le pays. Le chancelier allemand Friedrich Merz s'est lui dit profondément choqué par la victoire de l'AFD et il a assuré qu'il tenterait de mieux expliquer ses futures réformes dans le pays. De fortes explosions entendues cette nuit à Kiev, la capitale ukrainienne, où les frappes russes ont repris quelques minutes après l'expiration de la mini-trêve de 3 jours conclue entre la Russie et l'Ukraine, soit le temps de la visite des émissaires de Donald Trump, Jared Kushner et Steve Witkoff. La Russie, par ailleurs, qui a enfin inauguré un premier pont routier avec la Corée du Nord, un édifice censé être achevé le 19 juin dernier, mais qui a pris beaucoup de retard, un pont qui vient remplacer le seul lien qui unissait les deux territoires, un vieux chemin de fer de la fin des années 50, un pont qui devrait faciliter les échanges et qui devrait surtout profiter à Pyongyang. C'est en tout cas ce qu'estime le chercheur Martin Williams, spécialiste de la Corée du Nord.
5: La Russie fournit à la Corée du Nord de nombreux biens de consommation, des matières premières. D'une manière générale, elle soutient l'économie nord-coréenne. En revanche, on ne sait pas ce que peuvent représenter les échanges en termes de volume. La Corée du Nord est très hermétique, elle ne donne pas ce genre d'informations. Mais on entend ici et là à Pyongyang des témoignages selon lesquels de plus en plus de produits russes ont fait leur apparition dans les supermarchés. La Corée du Nord est en quelque sorte sous pression pour améliorer améliorer les conditions de vie de sa population. Donc, plus de produits étrangers, des produits de meilleure qualité, tout cela peut contribuer à renforcer le sentiment que la vie s'améliore dans le pays. Ce nouveau pont est donc indispensable pour une grande partie des échanges commerciaux qui transitent principalement de la Russie vers la Corée du Nord.
6: Et des propos recueillis par Nicolas Feldman du service international de RFI.
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6: RFI 4h05 à Kinshasa, 5h05 à Bukavu, dans l'est de la RDC, la capitale du Sud Kivu, sous occupation de la FCM-23, déplore ces dernières semaines de très nombreux incendies. Dernier exemple en date, celui qui a dévasté ce dimanche le plus grand marché, celui de Kadutu, emblématique de la ville. Un incendie qui s'est propagé depuis des maisons adjacentes, un brasier qui a engendré de très importants dégâts. Reportage avec nos équipes en RDC et le récit depuis Paris d'Alexandra Branchon.
7: Au milieu des débris, Madeleine contemple avec désarroi son commerce parti en fumée, du poisson importé du Kenya et qu'elle vendait en gros sur le marché de Kadutu.
8: Tout a été détruit dans ce feu. Ce n'est qu'avant-hier que j'ai déchargé ma marchandise des poissons salés en provenance du Kenya et tout a été consumé. Toutes nos économies sont parties en fumée. Nous sommes complètement anéantis.
7: Accolés au marché, des bâtiments du quartier de Nyamugo ont également été ravagés par l'incendie. Vendeur de boissons, Patrick Moufouto a tout perdu lorsqu'un immeuble de 4 étages dans lequel se trouvait son stock s'est effondré.
9: Ça fait 5 ans que je me débrouille, je viens de tout perdre en une seule journée. Plus de 5000 dollars, ça me fait très mal.
7: La société civile déplore ce nouvel incendie. La vie économique de Bukavu et les moyens de subsistance de nombreuses familles sont déjà très éprouvés par la guerre, rappelle Maître Amani Lamba Chadrak, président du Parlement citoyen pour la démocratie et la bonne gouvernance en RDC.
10: Sur une période d'une année, nous avons monitoré 57 personnes mortes dans les incendies, 2831 maisons parties en fumée, plus de 4000 ménages estimés à plus de 18 000 personnes en train de vivre dans les églises, dans les écoles et dans des familles d'accueil parce qu'ils ont perdu leur maison.
7: Même si elle n'exclut pas que certains incendies soient d'origine criminelle, la société civile souligne que la multiplication des feux ces derniers mois est souvent due à l'imprudence humaine et au raccordement frauduleux du courant électrique.
6: En Chine à présent, ces très bons chiffres pour l'économie du pays qui viennent d'être publiés. En un an, les exportations chinoises ont augmenté de 25%, avec notamment une très nette accélération des échanges avec les États-Unis, où les exportations ont augmenté de 34% en une année. La Chine qui exporte plus et qui importe plus aussi, des importations en hausse de 28% sur les 12 derniers mois. En Australie, enfin, le pays retourne au charbon, puisque le gouvernement australien vient d'autoriser l'agrandissement de la mine de charbon de Sarajevo dans le Queensland, au nord-est du pays. Une mine qui doit produire 55 millions de tonnes de charbon d'ici 2055. Le charbon qui reste une industrie extrêmement polluante. Le coût environnemental de cette exploitation est estimé à 120 millions de tonnes de CO2 rejetées dans l'atmosphère. Exorbitant, s'insurgent les défenseurs du climat, Igor Strauss.
11: L'annonce a exaspéré les défenseurs de l'environnement. Permettre l'exploitation d'une mine de charbon, le combustible fossile le plus émetteur de CO2, et donc largement responsable du réchauffement climatique, pendant 30 années supplémentaires. Et puis il y a le calendrier, car cette décision intervient alors que le Premier ministre australien, Anthony Albanese, dialogue avec les dirigeants du Pacifique, pour qui le changement climatique est la plus grande menace pour les moyens de subsistance, la sécurité et le bien-être des populations du Pacifique, en raison du risque de submersion de nombreuses îles de cet océan. Mais cette annonce intervient également au moment où le programme des Nations Unies pour l'environnement a confirmé que le monde dépassera la limite de plus 1,5 degré d'ici la fin de la décennie, exhortant les pays du G20 à se détourner des énergies fossiles plutôt que d'encourager leur production. Pour les organisations environnementales, cette décision confirme la position de l'Australie comme plus gros pollueur de la région Pacifique et premier exportateur mondial de charbon, un comble notel pour un pays qui co-présidera la future COP climat en Turquie en novembre prochain.
6: Enfin, au basket, malgré sa victoire historique contre l'Espagne en Coupe du Monde samedi, le Mali échoue à se qualifier pour les huitièmes de finale en Allemagne face aux pays hôtes. Les Maliennes se sont inclinées 83-58 pour leur dernier match de poule et terminent à la dernière place du groupe A. Les quatre premières équipes de chaque groupe filent directement en quart de finale, à savoir les États-Unis, l'Espagne, la Belgique et la France. Et puis enfin, en tennis, cap sur les quarts de finale de l'US Open pour le Russe Karen Khachanov qui a gagné en 5-7. Ça passe aussi pour le Néerlandais
2: Néerlandais Van de Zandschulp, pourtant mené deux manches à rien par le Français Arthur Géa, mais qui a fini par retourner le match pour l'emporter donc en cinq manches. Voilà, c'est la fin de ce journal. Il est 5h10 ici à Paris tout de suite. Moi, je vous laisse avec grand reportage sur RFI.
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2: 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Bonjour Marion Cazanov.
3: Bonjour Vincent Dublonge.
2: Le Tibet à la une, le désespoir des proches de disparus dans l'Himalaya.
3: En particulier dans la région chinoise du Tibet, particulièrement verrouillée. Et alors que des milliers de personnes sont toujours portées disparues entre la Chine et le Népal, 2 semaines après les crues meurtrières. En Allemagne, les tractations et les leçons après la victoire de l'extrême droite en Saxe-Anhalt. Les cartes sont redistribuées dans le pays alors que de nouvelles élections régionales dans l'Est se préparent. Au Brésil, c'est la présidentielle qui se prépare. À moins de 2 mois du scrutin, les favoris Lula et Flavio Bolsonaro durcissent le ton. Et puis on parlera aussi du rapprochement de la France et de la Corée du Sud. Le président sud-coréen Lee Jae-myung poursuit aujourd'hui sa visite d'État en France. 2 semaines donc après les crues meurtrières dans l'Himalaya, des milliers de personnes sont toujours portées disparues. Environ 1400 morts dans cette catastrophe entre le Népal et la région chinoise du Tibet et plus de 5500 disparus, dont de nombreux étrangers. Mais le bilan de part et d'autre de la frontière reste très déséquilibré. La Chine, sur son territoire, n'évoque qu'une 40aine de morts et 500 disparus. Les autorités chinoises communiquent très peu et limitent strictement l'accès à la région sinistrée. De quoi laisser de nombreuses personnes dans l'incertitude, des personnes, Mélissa Barra, qui attendent désespérément des nouvelles de leurs proches disparus.
4: Nitu Goyal Tiwari, ressortissante britannique de 51 ans, était en pèlerinage lorsque les crues ont frappé. Elle se rendait au mont Kailash, un site sacré pour les hindous et les bouddhistes, au cœur des plateaux tibétains. De Londres, elle s'est rendue à New Delhi où vit une grande partie de sa famille, puis à Katmandou pour traverser la frontière par la route. Elle n'est jamais rentrée en Inde où l'attendait son frère Naresh.
5: La Chine ne communique qu'au travers de l'ambassade britannique. Je parle au quotidien avec le mari de ma sœur. On lui dit qu'il n'y a aucune information. Nous traversons une épreuve très difficile.
4: Ce silence des autorités chinoises, d'autres familles en souffrent, explique Naresh Goyal, qui a constitué sur les réseaux sociaux un groupe avec les proches des disparus étrangers, parmi lesquels 15 sont des citoyens britanniques.
5: Il y a aussi des gens d'Australie, des États-Unis, du Canada, de Finlande, de Russie et d'Afrique du Sud, mais personne ne réussit à avoir des nouvelles.
4: Interrogé à ce sujet en conférence de presse fin août, le porte-parole des affaires étrangères chinois, Kuo Xia-kun, a assuré que la Chine faisait preuve d'ouverture, de transparence et de rapidité dans la diffusion des informations. Les diplomaties britanniques et françaises n'ont pas donné suite à nos sollicitations.
3: Le Népal, de son côté, observait hier une journée de deuil national. Les drapeaux ont été mis en berne dans tous les bâtiments publics. Ce mardi 8 septembre marque en revanche un tout autre événement dans le pays. Il y a un an, jour pour jour, la Gen Z, la jeunesse, se mobilisait lors de manifestations massives dans les rues de Katmandou. Des manifestations violemment réprimées, mais qui ont aussi conduit le lendemain à la chute du gouvernement. Le répit est terminé à Kiev. De fortes explosions ont retenti cette nuit dans la capitale ukrainienne. La Russie reprend ses frappes après 3 jours de pause, liées à la visite des émissaires américains Jared Kushner et Steve Witkoff. Les autorités militaires déplorent à l'instant 2 morts. En Allemagne, lors des tractations pour l'AFD, le parti d'extrême droite pro-russe et anti-migrant a largement remporté le scrutin régional de Saxe-Anhalt dans l'Est. Sans majorité absolue, il doit donc nouer quelques alliances pour pouvoir gouverner les mains libres. Et dans le reste de la classe politique, c'est toujours le choc, surtout chez les conservateurs de la CDU. Le parti du chancelier Friedrich Merz doit tirer les leçons de cette défaite avant de nouveaux scrutins régionaux dans moins de 2 semaines. À Berlin, la correspondance de Pascal Thibault.
6: Le chancelier vacille et l'AFD cherche à ne pas trébucher sur sa victoire de dimanche. En Allemagne, les cartes sont redistribuées et rien ne va plus. La mine défaite, bien moins sûr de lui qu'à l'habitude, Friedrich Merz a reconnu la pire défaite de son parti depuis des décennies. Le chancelier veut poursuivre les réformes en profondeur du pays, mais mieux les expliquer. Mais ses partenaires sociaux-démocrates sont de plus en plus nombreux à avoir des états d'âme. Dans son parti sonné, Friedrich Merz n'est pas remis en en cause. L'Allemagne vote à nouveau dans deux régions dans deux semaines, mauvais moment pour régler ses comptes. L'AFD savoure, elle, sa victoire historique en Saxe-Anhalt, mais le parti d'extrême droite n'est pas au bout de ses peines pour gouverner. Faute de majorité absolue en siège, il lui faut trouver un partenaire ou débaucher quelques élus chrétiens-démocrates. Mais l'AFD veut une solution stable pour gouverner sur la durée. Des arrangements en coulisses n'en sont pas la garantie. Le parti espère en tout cas que le succès de dimanche va lui profiter le 20 septembre dans le Mecklembourg et à Berlin. La coprésidente du parti veut, lors des prochaines élections générales en 2029, atteindre la barre des 40%. Pascal Thibault, Berlin RFI.
3: L'extrême droite allemande espère donc poursuivre sa progression dans les régions quand l'extrême droite brésilienne, elle, vise la présidence. Le premier tour, c'est dans moins de 2 mois. Les deux favoris sont le président sortant Lula et Flavio Bolsonaro, fils de l'ancien président Jair Bolsonaro, qui purge une peine de prison pour tentative de coup d'État. Lula et Flavio Bolsonaro poursuivent donc leur campagne et profitaient hier de la fête de l'indépendance pour insister sur leur thème de prédilection, Martin Bernard.
7: Lors de la traditionnelle fête nationale, Lula a adopté un style rassembleur sur le thème « La force qui nous unit ». En insistant sur le thème de la souveraineté, sans nommer toutefois directement le risque d'ingérence des États-Unis de Donald Trump dans les élections du mois qui vient.
8: Nous ne pouvons pas baisser la tête face aux puissances étrangères qui veulent à nouveau transformer le Brésil en colonie. Nous ne sommes pas une colonie et nous ne serons pas une colonie de qui que ce soit.
7: Flavio Bolsonaro avait appelé à manifester à São Paulo pour tirer à boulet rouge contre Lula et contre la Cour suprême qui a condamné son père Jair pour tentative de coup d'État.
9: Je vais faire approuver la castration chimique pour les violeurs. Les voleurs de téléphones portables vont rester en prison pendant au moins 8 ans et vont devoir travailler pour payer ce qu'ils coûtent à l'État. Là-dessus, je vais être radical. Si vous n'êtes pas content, votez pour cette cochonnerie qui est au pouvoir et continuez de vous plaindre.
7: Un discours qui passe bien auprès de ses militants.
8: Il s'agit à présent d'une lutte du bien contre le mal et aujourd'hui, il est difficile d'extirper le mal. C'est pour ça qu'il s'agit d'une grande guerre.
7: La guerre entre le bien et le mal, c'est la polarisation qui ne connaît pas de trêve au Brésil. Martin Bernard, São Paulo, RFI.
3: Le chef de la diplomatie américaine entame aujourd'hui une visite en Amérique latine. Marco Rubio va se rendre en Colombie, en Équateur et au Pérou, 3 pays actuellement dirigés par des alliés de Donald Trump. C'est l'occasion pour la Maison Blanche d'approfondir ses liens avec ses dirigeants conservateurs. Les États-Unis qui poursuivent leur politique anti-immigration avec des expulsions massives vers des pays tiers. De nombreux pays africains ont passé des accords en ce sens avec Washington, dont le Cameroun. Et cela inquiète le Mandela Center. Dans un communiqué, l'Organisation de défense des droits humains dénonce le silence complice des autorités camerounaises. Jean-Claude Fognaud est le secrétaire exécutif permanent de Mandela Center. Selon lui, depuis janvier, 36 personnes originaires de 9 pays africains ont été transférées vers le Cameroun.
10: Ces personnes n'ont ni documents, ni statut légal clair, et ces personnes sont soumises à des restrictions de déplacement. Et nous sommes d'autant plus inquiets parce que parmi ces personnes, il y a 5 qui ont regagné leur pays malgré des risques de torture, notamment 2 femmes marocaines. Il y a également un Sénégalais qui était obligé de rentrer dans son pays malgré les risques parce que celui-là était en réalité un homosexuel. Nous demandons que l'État du Cameroun puisse garantir le non-refoulement. Et nous insistons également, nous exigeons de l'État du Cameroun la poursuite des procédures d'asile. Nous avons interpellé l'Union africaine pour qu'en réalité, elle met sur pied un mécanisme de suivi de ces déportations et interdit désormais à tous les États africains d'accepter ces migrants venant d'autres continents. Yaoundé ne s'est jamais prononcé jusqu'à ce jour, malgré les différentes correspondances, malgré nos différentes interpellations.
3: Jean-Claude Fognaud, secrétaire exécutif permanent du Mandela Center, des propos recueillis par Amélie Tullet. Le Canada répond aux droits de douane américains. La riposte promise par le Premier ministre Marc Carney vient d'entrer en vigueur avec donc des surtaxes douanières de 15 à 50% sur différents produits américains comme l'acier ou les produits laitiers, soit 27,6 milliards de dollars canadiens de surtaxe douanière. Ce montant correspond au dollar près, selon Ottawa, à celui des produits canadiens visés depuis le 22 août par des surtaxes américaines. RFI 6h09 à Paris et Saint-Paul-de-Vence. Les géants du cinéma et du jeu vidéo quittent ce petit village de la Côte d'Azur. C'est là que se déroulait hier le sommet Lumière, réunion inédite de l'industrie culturelle mondiale. Plusieurs appels y ont été lancés pour préserver le cinéma face à l'intelligence artificielle ou aux plateformes. Un sommet co-présidé par la France et la Corée du Sud. Le président sud-coréen poursuit d'ailleurs sa visite d'État dans le pays. Il se rend à Paris aujourd'hui et cela marque, Nicolas Roca, un rapprochement qui n'est pas nouveau entre les deux pays.
11: La visite d'Emmanuel Macron à Séoul en avril dernier, premier chef d'État français en Corée du Sud depuis 2015, a rapidement porté ses fruits. Ce mardi, Lee Jae-myung poursuit pour deux jours sa visite d'État à Paris, accompagnée par des ministres, mais aussi des dirigeants des plus grandes entreprises sud-coréennes, Hyundai, Naver et surtout Samsung. Depuis plusieurs mois, un investissement massif du géant des télécommunications et des semi-conducteurs dans la start-up française Mistral est évoqué. Sur le nucléaire civil, la coopération est déjà amorcée entre l'opérateur sud-coréen et l'entreprise française Orano pour de l'approvisionnement en uranium. Après avoir rendu hommage aux soldats français morts durant la guerre de Corée, les deux chefs d'État vont échanger à l'Élysée, notamment de la crise au Moyen-Orient. Séoul envisage de s'impliquer dans le détroit d'Ormuz. Paris espère profiter de cette visite pour renforcer ce que l'Élysée appelle la coalition des indépendants face aux tendances hégémoniques des grandes puissances, dont les États-Unis, alliés de Séoul comme de Paris. Un partenariat d'avenir donc, sauf pour l'instant dans l'industrie de la défense. La France, deuxième pays exportateur d'armes au monde, et la Corée du Sud, neuvième du classement, sont plus concurrentes que partenaires dans le secteur.
3: Nicolas Roca, la plateforme Netflix sort aujourd'hui la cinquième et dernière saison de Fauda. Fauda signifie chaos en arabe. C'est une série israélienne. Elle raconte le quotidien d'une unité d'élite de l'armée israélienne. Mais la réalité a rattrapé la fiction, puisqu'il est question dans cette saison du traumatisme lié au massacre du Hamas perpétré le 7 octobre 2023. La production assume de donner le point de vue israélien. Alors à Jérusalem, Frédéric Misselin, il y a les fans et les détracteurs.
4: Les créateurs de Fauda l'assument, leur série donne à voir un point de vue israélien. Un positionnement qui dérange Amir, ce palestinien de Jérusalem-Est ne regardera pas les nouveaux épisodes.
12: I'm sure it's very entertaining, there's lots of action.
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2: Bonjour à vous qui nous écoutez, bienvenue. Surtout, RFI Matin commence maintenant et le programme est chargé. On va parler de l'Ukraine et de l'Allemagne aussi. On est ensemble jusqu'à 10h avec toute la rédaction ici en studio. On est fin prêt pour le journal. Bonjour Martin Guèze.
3: Et prêt à partir. Bonjour Andréane Mélard, bonjour à toutes et à tous.
2: Après la débâcle, Martin, l'état de choc pour le chancelier allemand Friedrich Merz.
3: Presque la gueule de bois, Andréane, pendant que le parti d'extrême droite de l'AFD connaissait une inédite ivresse du pouvoir dans la région de Sachsen-Anhalt. Le parti du chancelier, la CDU, essuie un revers sans précédent depuis Friedrich Merz est sous le feu des critiques. Ursula von der Leyen a, elle, quitté le Groenland après avoir laissé une enveloppe de 200 millions d'euros de fonds européens sur l'île arctique. Depuis une heure, des droits de douane réciproques sont entrés en vigueur au Canada et aux États-Unis, où une gamme de plus de 700 produits américains sont désormais taxés. Et puis en France, François Hollande n'est pour l'instant candidat à rien, mais l'ancien président de la République coche toutes les cases d'un homme en campagne avant la présidentielle de 2027. Et puis enfin, le Salon Lumière éclaire Saint-Paul-de-Vence, dans le sud de l'Hexagone, où la France et la Corée du Sud s'entendent pour des aides communes au cinéma.
2: L'extrême droite prolonge la fête en Allemagne tandis que le chancelier accuse le coup.
3: Friedrich Merz s'est dit profondément choqué par la victoire de l'AFD lors des élections régionales en Sachsen-Anhalt. 44% des suffrages pour la formation d'extrême droite, seulement 17% pour la CDU, le parti de la droite conservatrice du chancelier, accusé par les sociodémocrates d'avoir utilisé une rhétorique néfaste ayant créé de l'inquiétude et de la méfiance. Friedrich Merz a assuré qu'il tenterait de mieux expliquer ses futures réformes dans le pays. Au pouvoir depuis un an et demi, il est présenté en Allemagne comme le grand responsable de l'ascension de l'extrême droite, Nathalie Versieux.
4: Seuls 9% des habitants de Sachsen-Anhalt sont satisfaits de l'action de Friedrich Merz. Mais le score de popularité du chancelier n'est guère meilleur ailleurs dans le pays. Une retraitée, une étudiante et un ingénieur rencontrés dans le sud-ouest de Berlin à proximité de l'université libre.
5: Il est persuadé d'avoir toujours raison. Il a un objectif bien précis et n'a aucun contact avec les gens simples.
6: Son style, c'est de dire on va faire ci, on va faire ça, et de faire finalement une toute autre politique, de rabaisser certains groupes de personnes, de faire tout simplement une politique qui n'est pas adaptée à la majorité. Il ne s'adresse qu'aux riches, et cette politique divise la société.
7: Je ne vois pas pourquoi ça devrait être uniquement la faute de Merz. Je ne vote pas pour lui, mais je crois que c'est un refus de voir que le monde est devenu plus inconfortable et plus complexe.
4: Pour le politologue Hajo Funke, spécialiste de l'extrême droite, c'est plus précisément le programme de réforme que Friedrich Merz entend mettre en œuvre qui expliquerait la poussée de l'extrême droite.
8: Merz impose un programme néolibéral, pas libéral, un programme économique d'austérité radicale. Et en plus, il n'utilise l'argent ainsi économisé que pour les dépenses militaires, avec pour conséquence qu'il y a moins d'argent pour les investissements dans les infrastructures ou les budgets sociaux.
4: Issu du monde des affaires, Friedrich Merz a imposé à la CDU un virage à droite contesté jusqu'au sein de son parti. Nathalie Versieux, Berlin, RFI.
3: Et quelques milliers de personnes se sont rassemblées hier soir dans les rues de Berlin, la capitale allemande, appelant à stopper le parti d'extrême droite de l'AFD après le succès électoral de la formation en Sachsen-Anhalt. Une participation plutôt modeste alors que de nouvelles élections régionales sont prévues en Allemagne le 20 septembre prochain. De fortes explosions entendues cette nuit à Kiev, la capitale ukrainienne, où les frappes russes ont repris quelques minutes après l'expiration de la mini-trêve de 3 jours conclue entre la Russie et l'Ukraine, soit le temps de la visite des émissaires de Donald Trump, Jared Kushner et Steve Witkoff. Des bombardements, on l'apprend, qui ont fait au moins 2 morts à Kiev.
2: Fin de la visite d'Ursula von der Leyen au Groenland.
3: Après 2 jours sur place, la présidente de la Commission européenne a quitté l'île. Une visite effectuée aux côtés du Premier ministre groenlandais Jens Frederik Nielsen et de son homologue danoise Mette Frederiksen. Toujours dans le viseur de Donald Trump, le Groenland accueille un grand exercice militaire conjoint de 10 pays de l'OTAN. Et à cette occasion, Ursula von der Leyen est venue réaffirmer au territoire le soutien de l'Union européenne, avec notamment dans ses bagages une enveloppe de 200 millions d'euros, Pierre Benazé.
9: Dès cette année et l'an prochain, l'Union financera d'abord des connexions Internet haut débit sur l'ensemble du Groenland, avec des infrastructures physiques et des connexions satellitaires. Ce n'est pas anodin, l'objectif est évidemment de montrer aux Groenlandais que l'Union européenne peut améliorer leur vie quotidienne. Le deuxième volet répond d'ailleurs lui aussi aux préoccupations sociétales du Groenland, à savoir le développement des énergies propres. Pour les Européens, le but est de démontrer que les liens avec le Danemark sont bénéfiques pour le territoire, en particulier via une présence désormais constante de l'UE. La contrepartie est clairement annoncée, c'est la volonté des Européens de puiser un jour dans les minerais contenus dans le sous-sol groenlandais, ceux-là même qui attisent les appétits américains. Mais pour cela, les Européens semblent avoir compris qu'il leur faudra le soutien de la population du Groenland, une priorité fondamentale pour les ambitions géopolitiques de l'UE, en particulier dans le Grand Nord, après le revers du non au référendum islandais. Pierre Benazet, Bruxelles. 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
2: Et voilà, un peu plus d'une heure maintenant qu'ils sont en vigueur. De nouveaux droits de douane canadiens s'appliquent désormais à toute une série de produits américains.
3: Une gamme de plus de 700 produits, parmi lesquels notamment l'aluminium ou encore l'acier, et même les produits laitiers et l'industrie du papier. De nouveaux droits de douane allant de 15 à 50% désormais appliqués par le gouvernement de Mark Carney. Le tout correspondant à un total de quasiment 20 milliards de dollars de produits américains. Un montant correspondant au dollar près, selon Ottawa, à celui des produits canadiens visés depuis le 22 août. Par les surtaxes américaines, Myriam Berber.
10: Plus de 700 catégories de marchandises sont concernées. L'acier et l'aluminium vont voir leur taxe multipliée par deux. Elle passe de 25 à 50%. Les tarifs douaniers des meubles subiront une surtaxe de 50%. Les machines, outils et matériel agricole seront soumis à une surtaxe de 15%. À l'approche des élections américaines de mi-mandat, le gouvernement canadien vise également des produits sensibles dans plusieurs États républicains comme le lait du Wisconsin et du Vermont. D'autres États républicains sont déjà ciblés depuis 18 mois par des boycotts. Dans les magasins, les vins de Californie, les bouteilles de whisky du Tennessee et les bourbons du Kentucky ont ainsi été retirés des rayons. Les États-Unis sont le premier partenaire commercial du Canada. Ils représentent 70% des exportations canadiennes. Pour soutenir les secteurs touchés par les nouvelles taxes américaines, le premier ministre Mark Carney a débloqué une enveloppe de 7,5 milliards de dollars canadiens, soit 4,6 milliards d'euros. Le gouvernement fait également appel à la fibre patriotique et pousse à acheter canadien.
3: Et face à ces mesures de rétorsion au Canada, le président américain Donald Trump a menacé hier de s'en prendre aux ventes de l'avionneur canadien Bombardier, appelant à ne plus recourir à leurs services. L'entreprise a toutefois rappelé qu'elle générait des dizaines de milliers d'emplois aux États-Unis.
2: RFI 8h08 à Sanaa et Riyad. Le conflit entre les Houthis du Yémen et l'Arabie Saoudite connaît une nouvelle escalade.
3: Un conflit gelé pendant 4 ans lors d'une relative trêve, mais qui a bien repris cet été après le bombardement de l'aéroport de Sanaa aux mains des Houthis pro-iraniens le 13 juillet dernier. Depuis jeudi, les affrontements entre les rebelles et les forces gouvernementales soutenues par Riyad ont fait près de 300 morts au Yémen. Et cette nuit, une série d'attaques revendiquées par les Houthis ont fait au moins 73 blessés dans le sud-ouest de l'Arabie Saoudite. Des frappes qui ont notamment visé des sites économiques comme le géant pétrolier Aramco, des bombardements auxquels la coalition menée par Riyad a promis de répondre.
2: Polémique en Libye après l'utilisation de drones kamikazes contre des sites pétroliers.
3: Cela s'est passé à Tripoli mais aussi à Zawiya le mois dernier. Aujourd'hui, le gouvernement libyen réagit enfin et a annoncé dans un communiqué l'arrestation de 5 personnes, des Libyens mais aussi des étrangers accusés d'être derrière ces attaques. Une façon de détourner l'attention pour le gouvernement, c'est ce qu'estime Ahmad Hamzo. Il est directeur de l'Institution nationale des droits de l'homme en Libye.
11: Il y a une forme de consensus au sein de l'élite du pays sur le fait que les attaques menées par drones kamikazes contre les installations pétrolières ont été perpétrées sur ordre direct des autorités ou au moins avec leur complicité. Par conséquent, la déclaration de ces autorités est trop vague. Elle vise clairement à orienter l'opinion publique. Elle instrumentalise ces événements pour rejeter la responsabilité sur un parti politique donné ou sur une faction armée que le pouvoir ne parvient pas à contrôler. Le communiqué des autorités est contraire à toute logique, contraire au bon sens. Les experts et les équipements chargés de faire fonctionner ces drones n'ont pas pu pénétrer en Libye à l'insu des autorités. Une telle affirmation est irrecevable car leur entrée s'est nécessairement faite au vu et au su des autorités. Les informations dont nous disposons confirment que le ministère de la Défense du gouvernement d'unité nationale a fait appel à des experts ukrainiens pour faire fonctionner les plateformes de drones kamikazes et pour former certains groupes armés fermée à leur utilisation.
3: Des propos recueillis pour RFI par Ouda Ibrahim. En France, la Tour Eiffel doit rouvrir aujourd'hui après une grève express des salariés indignés par l'éviction du personnel féminin du monument lors d'une visite samedi d'un groupe religieux hindou venu d'Inde ultra conservateur qui a présenté ses excuses tout en niant avoir refusé l'accès de l'édifice à qui que ce soit. Le gouvernement français comme les candidats à l'élection présidentielle se sont offusqués. Le maire socialiste de Paris, Emmanuel Grégoire, a lui promis une enquête dans les plus brefs délais.
2: Des candidats à la présidentielle en France, parmi lesquels ne figure toujours pas François Hollande.
3: L'ancien président semble déjà en campagne, mais n'est officiellement candidat à rien. À défaut de faire face à ses électeurs, François Hollande fait pour l'instant face à ses lecteurs, puisqu'il vient de publier un nouvel ouvrage intitulé « Unir, nouveau monde, nouvelle gauche ». Charles Turien-Tomaca assistait à une séance de dédicace dans une librairie parisienne. Reportage.
12: Il continue de laisser planer le doute, mais difficile de ne pas voir un candidat en campagne.
13: Je vais là, pour Bernard, en souvenir de l'Élysée, on comprendra la période. Enfin, en tout cas, on peut pas laisser une partie de la jeunesse, alors qu'on parle de plein emploi ou de quasi plein emploi, dans une situation où elle n'a ni travail ni formation.
12: Mais l'heure d'officialiser sa candidature n'est pas encore venue.
13: Pour l'instant, je suis l'auteur, mais ça viendra si ça doit venir en son temps. J'ai suffisamment d'expérience pour savoir que une élection présidentielle, c'est un long processus et qu'il n'y a pas de nécessité à être candidat lorsque nous ne sommes pas dans la situation de l'être.
12: Même si ses sympathisants sont nombreux à avoir fait le déplacement.
14: C'est un honneur de vous rencontrer, Saint-Gentil. Je tenais à vous dire que depuis que je vous connais, depuis que je suis un enfant, je vous ai toujours admiré.
12: François Hollande est lucide, un succès en librairie ne signifie pas automatiquement un succès dans les urnes.
13: Un lecteur n'est pas encore un électeur.
12: L'heure pour le moment est au rassemblement.
13: L'élection, elle se joue au premier tour. Donc il faut rassembler dès le premier tour. Pas attendre le second tour, il est trop tard.
12: S'il préfère rester prudent sur une candidature, l'ex-chef de l'État redevenu député de Corrèze multiplie les rendez-vous partout en France.
3: Il y a François Hollande qui n'a pour l'instant pas rejoint la vingtaine de candidats officiels à l'élection présidentielle de 2027.
2: Enfin, France et Corée du Sud allument la lumière dans le sud de la France.
3: Un sommet lumière, justement, du nom des frères Lumière, pionniers du cinéma. Séoul et Paris qui ont appelé à préserver cette industrie face à l'intelligence artificielle et face aux plateformes de streaming. Ils ont multiplié les annonces communes. Elisa Amourette.
5: Fonds franco-coréen d'1 milliard d'euros, appel à préserver le patrimoine cinématographique, soutien aux salles de cinéma indépendantes. Le sommet Lumière a réuni 220 participants pour tenter de dessiner les grandes lignes de l'avenir de l'image. Un coup de projecteur sur le secteur, bienvenue pour Isabelle Madeleine, productrice et présidente du syndicat UPC.
15: Par les temps qui courent et par rapport au fait que notre modèle est attaqué pour des raisons idéologiques ou budgétaires, c'était quand même très important et pour nous. D'avoir cette forme de reconnaissance par rapport effectivement à l'existence et au poids de nos secteurs.
5: À l'issue du sommet, une déclaration Lumière a été adoptée par 120 participants, compilant souhaits et engagements sans effet contraignant. C'est trop peu pour...
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2: Bonjour Marion Kazanov.
3: Bonjour Andréane, bonjour à tous.
2: Et vous nous parlez de la reprise des frappes russes sur Kiev.
3: Après 3 jours de répit liés à la visite des émissaires de Donald Trump, au moins 2 morts, 10 de blessés, l'Ukraine, où un nouveau scandale de corruption éclabousse le pouvoir, le procureur général a démissionné hier. Le chancelier allemand affaibli après la défaite de son parti en Saxe-Anhalt dimanche, l'extrême droite y a obtenu une victoire historique. Au niveau national comme européen, on tire les leçons de ce scrutin. L'armée israélienne craint un embrasement en Cisjordanie occupée. Les violences des colons se sont intensifiées ces dernières semaines contre les Palestiniens. À quelques semaines des législatives, des hauts gradés dénoncent des pressions politiques croissantes. Comment encadrer l'intelligence artificielle dans les classes? 25 ministres de l'éducation, dont 10 Africains, en débattent aujourd'hui au siège de l'UNESCO à Paris.
2: Et puis en foot, ça y est, Marion, la Ligue des Champions fait sa rentrée. Les phases de groupe démarrent ce soir. On y revient dans le journal des sports après cette édition. D'épaisses fumées noires s'élèvent ce matin dans le ciel de Kiev.
3: La Russie a lourdement bombardé la capitale. Elle reprend donc ses frappes après 3 jours de pause liées à la visite sur place des émissaires américains Steve Witkoff et Jared Kushner. L'alerte aérienne a retenti une bonne partie de la nuit à Kiev, où l'on vous retrouve, Emmanuel Chaz. La capitale est d'ailleurs toujours en état d'alerte.
4: Oui, tout à fait. Et cette nuit, ça a été effectivement une succession d'explosions. Au moment des premières, vers 4 heures du matin, il y avait déjà plusieurs dizaines de milliers de personnes qui s'étaient mises à l'abri dans la 50aine de stations de métro de la ville, dans des parkings souterrains, dans des caves. Mais d'autres civils ont été surpris dans leur sommeil. Et jusqu'à l'aube, on a entendu ces explosions, alors qu'effectivement, des colonnes de fumée s'étendaient à travers la ville. Ont été touchés des bâtiments résidentiels, une école et des entrepôts, c'est ce qu'on sait pour l'instant.
3: Et Kiev, Emmanuel, est également secoué par un nouveau scandale politique. Le procureur général Ruslan Kravchenko est soupçonné de corruption, a démissionné hier soir.
4: Oui, alors sa démission, elle fait suite à une perquisition qui a été menée dans ses bureaux par les agences anticorruption, et les enquêteurs affirment avoir identifié un
3: Emmanuel Chaz,
4: l'un de ses collaborateurs. Et dans sa lettre de démission, Ruslan Kravchenko a déclaré ne pas vouloir que sa fonction soit instrumentalisée à des fins politiques. Il rejette les accusations contre lui. L'été dernier, rappelez-vous, les Ukrainiens avaient manifesté en nombre suite à une tentative de musellement des agences de lutte contre la corruption qui aurait donné davantage de pouvoir à ce bureau du procureur. Ruslan Kravchenko est considéré comme un proche de la présidence. Il avait été nommé à ce poste par Volodymyr Zelensky.
3: Emmanuel Chaz, en direct de Kiev pour RFI.
2: Et plus rien n'est comme avant.
3: C'est ce qu'écrit ce matin le journal allemand Süddeutsche Zeitung dans un éditorial. Le pays est sous le choc après la victoire dimanche du parti d'extrême droite de l'AFD lors du scrutin régional de Saxe-Anhalt. Les journaux analysent, tentent de comprendre ce score historique. L'onde de choc, Nicolas Falaise, dépasse largement le niveau local.
5: Pour le politologue allemand Hans Stark, il ne fait aucun doute que le succès électoral de l'extrême droite fragilise tout le pays sur la scène européenne, même s'il ne s'agissait dimanche que d'une élection régionale.
6: Nous avons une Allemagne affaiblie à la fois parce qu'elle a cette très forte poussée de l'extrême droite. Elle est d'autant moins acceptable que l'Allemagne a l'histoire qui est la sienne. Et parce que aussi l'AFD fait partie des groupes les plus radicaux parmi les partis d'extrême droite en Europe. Tout ça fait un ensemble qui contribue à cet affaiblissement de l'Allemagne sur la scène internationale.
5: Un constat que nuance Patrick Moreau, spécialiste de politique allemande au CNRS. Selon lui, c'est toute l'Europe qui connaît la même évolution.
7: Du côté du reste de l'Europe, bah, ma foi, ils ont beaucoup de mal à estimer que l'Allemagne est devenue plus faible parce qu'ils sont dans la même situation. Alors, en Italie, dans les pays nordiques, si vous regardez en Autriche, le FPÖ va arriver au pouvoir en Autriche, c'est certain. À la limite, c'est la même chose en France. Enfin, le Front National est à la porte du pouvoir. Donc, en définitive, non. L'Allemagne, elle est comme les copains, elle est malade. et un des problèmes avec l'extrême droite sous toutes ses formes.
5: Les deux spécialistes soulignent l'importance qu'auront les résultats des prochains scrutins régionaux en Allemagne.
3: Dans moins de deux semaines, en effet, deux autres Länder de l'Est organisent des élections, dont celui de Berlin et de Mecklembourg-Poméranie occidentale. Dans cette dernière, l'AFD est en tête dans les sondages. Le scrutin s'annonce plus serré à Berlin.
2: Les rebelles Houthis mènent des frappes en Arabie Saoudite.
3: Au moins 73 blessés civils dans le sud-ouest, selon Riyad. Parmi les sites visés, un aéroport, une base aérienne et des installations du géant pétrolier Aramco. Les rebelles yéménites alliés de l'Iran ont accusé lundi l'Arabie Saoudite d'avoir bombardé plusieurs régions du Yémen. Le pays a été entraîné ces derniers mois dans le conflit régional déclenché par les frappes israélo-américaines de février sur l'Iran.
2: Israël qui vise surtout le Liban ces derniers jours.
3: L'armée israélienne intensifie ses frappes depuis qu'elle a pris le contrôle la semaine dernière d'une crête dans le sud du pays. Une crête position stratégique du Hezbollah à Nabatieh. 13 personnes au moins, dont des femmes et des enfants, ont été tué hier dans des bombardements survenus dans ce district. Israël qui menace les Palestiniens d'une guerre totale. Les mots d'Israël Katz, ministre de la Défense, après l'attaque d'un Palestinien contre un colon israélien dans le nord de la Cisjordanie occupée. Cette attaque survient après des semaines marquées par une flambée de violence de ces colons contre la population palestinienne. Et ce contexte inquiète l'armée israélienne qui craint un embrasement alors qu'elle s'épuise déjà sur plusieurs fronts, à Blajounaïdi.
1: C'est une situation sécuritaire jugée inédite par les responsables militaires cités par le journal Haaretz. Le nombre de bataillons déployés en Cisjordanie doit atteindre 26 cette semaine. Un record, rappelle le quotidien israélien de gauche. En cause notamment la multiplication des nouvelles colonies et avant-postes dont plusieurs ont été créés sans infrastructure de sécurité suffisante. Certaines colonies ne disposent que d'une seule route d'accès. Certains axes traversent les villages palestiniens et pourraient être bloqués en cas d'attaque. Autre inquiétude, la montée des violences commises par les colons eux-mêmes. Des responsables militaires craignent désormais qu'une attaque faisant de nombreuses victimes palestiniennes ne déclenche une vague de représailles dans toute la Cisjordanie. Une source diplomatique à RFI reconnaissait la semaine dernière « Ces violences nous posent un problème en interne et en externe. » À quelques semaines d'élections majeures, certains hauts gradés dénoncent également un manque de coopération avec la police et des pressions politiques croissantes. Plusieurs responsables préviennent, les forces israéliennes déjà fortement mobilisées à Gaza et sur la frontière nord pourraient avoir de plus en plus de mal à protéger les nouvelles colonies.
2: Blajounaïdi. Et vous retrouvez aujourd'hui notre grand reportage du jour de Frédéric Misselin en Cisjordanie occupée sur l'explosion des violences subies par les Palestiniens. En ce mois de rentrée scolaire, de nombreux pays se penchent sur la question de l'intelligence artificielle dans l'enseignement.
3: L'UNESCO, l'Organisation des Nations Unies pour l'Éducation, la Science et la Culture, organise une rencontre aujourd'hui à son siège parisien. Plus de 25 ministres de l'Éducation, dont 10 Africains, vont réfléchir à encadrer cette technologie dans les salles de classe. Christina Okello a rencontré Shingai Manjengwa, l'experte chargée d'ouvrir les débats.
8: Cette Zimbabwéenne, passée par l'Afrique du Sud et les États-Unis, avant de s'installer au Canada, enseigne l'IA aussi bien aux élèves qu'aux décideurs politiques. Mais avant de placer ces outils entre les mains des jeunes, Shingai Manjengwa juge indispensable de les former.
9: L'intelligence artificielle peut halluciner. Elle peut donner des réponses erronées. Ce n'est pas votre amie, elle n'a pas de conscience. Ce sont des mathématiques. Ce qui m'inquiète vraiment, c'est qu'au moment où les dirigeants africains réfléchissent à l'avenir et aux bénéfices économiques de l'IA, nous devons investir dans la formation avant que ces outils ne soient placés entre les mains des jeunes.
8: L'intelligence artificielle pourrait pourtant offrir des solutions concrètes. Dans les classes africaines surchargées, elle permettrait notamment aux enseignants d'adapter plus facilement leurs cours aux différents niveaux, explique l'experte.
9: On peut avoir un enseignant face à 50 élèves. S'il avait accès à un outil d'intelligence artificielle pour l'aider à préparer ses cours, ses examens, ses exercices et des exemples à partager avec les élèves, cela pourrait véritablement renforcer ses capacités.
8: Mais l'accès aux modèles les plus performants peut coûter une vingtaine de dollars par mois et suppose une alimentation électrique et une connexion Internet fiable. Les ministres doivent adopter une déclaration commune dans la matinée. Pour Shingai Manjengwa, le vrai test viendra ensuite transformer ses engagements en formation et en bourse pour les futurs spécialistes africains de l'IA.
3: Et ces débats sur l'IA dans l'éducation ont lieu aujourd'hui à Paris.
2: Et l'intelligence artificielle dont certains élèves sont un peu trop dépendants au Gabon, c'est notre dossier à écouter dans une demi-heure dans notre prochaine édition d'actualité africaine. Marion, après un été éprouvant, les pompiers français entament une grève.
3: Un préavis lancé par l'intersyndicale à partir de ce mardi. Et et jusqu'au 20 octobre. Les soldats du feu veulent attirer l'attention sur le manque de moyens et de recrutement, alors que les feux ont été particulièrement intenses cet été et qu'ils le seront de plus en plus en raison du changement climatique. Cassiopée et Echeverse.
10: 120 000 hectares partis en fumée, plus de 250 000 pompiers mobilisés sur des incendies. Les chiffres à eux seuls expliquent que les pompiers aient été débordés. Sébastien Bouvier, chargé de mission du syndicat CFDT auprès des services départementaux d'incendie et de secours.
11: Il y a une colère qui est générale. Malheureusement, on en est à 4 morts sur pratiquement 1800 pompiers qui sont engagés. On a plus de 300 pompiers qui sont blessés, dont plus de 50 qui sont intoxiqués au monoxyde de carbone.
10: Au plus fort des interventions en Gironde, 3300 pompiers étaient mobilisés, beaucoup venant d'ailleurs en France. Pour les syndicats, le manque de moyens financiers et matériels a provoqué l'épuisement.
11: La question aujourd'hui, c'est le financement des SDIS, car la majorité des SDIS rencontrent aussi des difficultés financières sans avoir l'appui de l'État.
10: Face à la crise, Sébastien Bouvier alerte sur l'urgence à améliorer les conditions de travail des pompiers, alors que le réchauffement climatique risque de faire augmenter le nombre de feux.
11: Parce que je suis un héros, je peux mourir au feu et je peux ne pas avoir les éléments de protection qui me sont dédiés. Et nous on dit, non, pas du tout, en fait, le code du travail s'applique à nous comme pour tous les autres.
10: Grâce à la mobilisation, l'intersyndicale espère faire de la santé des personnels une priorité nationale et recruter 21 000 sapeurs-pompiers professionnels supplémentaires.
3: Et on l'a dit, les incendies vont devenir de plus en plus importants à cause du changement climatique. Le changement climatique met aussi en danger deux nouvelles espèces en France. Le lagopède alpin, une sorte de grosse perdrix, et le grand tétra qui ressemble un peu à un paon, mais aux plumes noires. Andréane, bref, ces deux oiseaux de montagne viennent d'être classés comme protégés.
2: Et on va les laisser bien tranquilles dans leur montagne. Nous, on va découvrir ensemble le quatrième album d'Ezra Collective.
3: Ce quintet londonien fer de lance du jazz contemporain vient de sortir ce dernier disque donc qui s'appelle Here Because of Hope. José Marinho l'a écouté pour nous.
12: Jazz, calypso, rap, dub, afrobeat, le quintet londonien Ezra Collective mélange les styles depuis 2012. Sur cet album, 17 titres instrumentaux et chantés, ouverts sur le monde, célèbrent la liberté et l'espoir. Every day I go think for myself, I go think for myself, I do. Né dans les clubs et les églises de Londres, le groupe s'est imposé comme l'un des noms forts de la scène britannique jusqu'à entrer dans l'histoire. Première formation de jazz à décrocher le prestigieux Mercury Prize avant d'être sacré groupe de l'année 2025 au Brit Awards. Mais derrière le groove et la fête, un récit, celui de cinq musiciens aux racines nigérianes et caribéennes qui racontent leur parcours et celui de la diaspora africaine au Royaume-Uni. Voilà Ezra Collective, des guerriers du jazz maniant les mots comme un bouquet de grenades, mais une fois explosées, elles font pousser des nénuphars comme ici.
3: D'Ezra Collective qui sera aussi notre choix musical ce matin.
2: Et oui, on va écouter ça avec José Marinho en studio. Merci Marion Casanov à Paris. 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
1: Mardi 8 septembre, aujourd'hui, votre agenda avec quelques sorties à faire sur l'île-Dieu. Si vous aimez les fléchettes, eh bien c'est le moment de vous intéresser à ce qui se passe dans l'agenda, puisqu'il y a une soirée de lancement ce soir d'une nouvelle association, un club de fléchettes qui vient d'ouvrir sur l'île-Dieu. Il s'appelle le Darts Club Ilet. Rendez-vous ce soir donc pour la soirée de lancement de ce nouveau club de 19h30 à 22h30, et ça se passe dans la salle de la pétanque à la Citadelle. Voilà, la pétanque ilaise qui a laissé un petit espace pour le club de fléchettes. Si vous avez des fléchettes, amenez-les, hein, et puis sinon il y en aura sur place pour ceux qui n'en ont pas, ils pourront vous les prêter. Voilà, donc si vous voulez découvrir ce club de fléchettes, rendez-vous ce soir 19h30 à la Citadelle. Et puis en plus des fléchettes, il y a du basket aussi, avec le basket club de l'île-Dieu qui fait sa rentrée ce soir. Rejoignez les Vikings de l'île-Dieu pour la saison 2026-2027. Tous les niveaux sont acceptés, c'est du basket 3x3. Rendez-vous donc ce soir entre 20h30 et 22h. C'est tous les mardis ensuite, hein, pour le basket. C'est au complexe sportif. Il y a deux essais gratuits avant de signer avec le club. Si vous voulez juste essayer, allez-y ce soir à partir de 20h30 au complexe sportif. Ils cherchent des entraîneurs également, hein, pour la saison, pour le basket club de l'île-Dieu. En ce mardi, il y a du cinéma aussi, avec deux films au ciné Ilet. À 18h, ce sera Fjord en version originale, un drame qui se passe en Norvège où l'on suit une famille, moitié roumaine, moitié norvégienne, qui vient de s'installer dans un petit village un petit peu isolé dans un fjord norvégien. À l'école, les enseignants vont découvrir des traces de maltraitance physique sur la fille de cette famille, qui est une famille très croyante. Tout le monde va les soupçonner, il y a une enquête qui va plonger la famille dans le chaos et puis qui va bouleverser toute la petite vie tranquille de ce village au fond d'un fjord. C'est à découvrir à 18h aujourd'hui. À 21h ce soir, ce sera de la comédie française, un peu plus léger, un peu plus drôle également, une comédie française donc, qui nous fait découvrir les dessous de la préparation d'une pièce de la comédie française, cette institution qui n'a qu'une règle d'or: ne jamais annuler une représentation. Ah bah justement, ça va pas être facile pour Nina, qui met en scène sa première pièce justement. Les comédiens sont en retard, elle est stressée, il y a des problèmes techniques, il y a des problèmes d'ego dans la troupe aussi. Elle va devoir quand même, coûte que coûte, mener à bien ce projet. C'est à découvrir ce soir à 21h. Demain mercredi, une visite guidée de l'expo sur les pompiers, à retrouver au pôle culturel du Petit Chiron. C'est à 11h demain matin, c'est gratuit, n'hésitez pas, allez-y, pour découvrir, pour être guidé donc dans cette exposition. Puis demain mercredi, il y aura du cinéma également, avec des nouveaux films, puisque c'est mercredi, c'est une nouvelle semaine de cinéma qui commence. À 18h, ce sera La vie d'une femme, une comédie dramatique franco-belge. Et à 21h, ce sera La fille Condor, en version originale, un drame qui se passe dans les Andes boliviennes. Voilà vos sorties à faire sur l'île-Dieu.
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2: Bonjour à tous et bienvenue dans cette nouvelle chronique culture de la Pokitech. Aujourd'hui, je vais vous parler du roman Le Vieux qui lisait des romans d'amour. Donc, c'est un conte d'aventure pour un lectorat adulte qui a été écrit par l'auteur chilien Luis Sepúlveda. Il est paru pour la première fois en France aux éditions Métaillé en 1992 avec 130 pages et sa version la plus récente est parue le 8 octobre 2025 aux éditions Tichina. Il existe également une version numérique de ce titre ainsi qu'une version audio de 201 minutes lue par Féodore Atkin et proposée par les éditions Audiolib. Donc le résumé de ce roman, lorsque les habitants d'El Idilio découvrent dans une pirogue le cadavre d'un homme blond assassiné, ils n'hésitent pas à accuser les Indiens de ce meurtre. Seul Antonio José Bolívar déchiffre dans l'étrange blessure la marque d'un félin. Il a longuement vécu avec les chouars, connaît, respecte la forêt amazonienne et a une passion pour les romans d'amour. En se lançant à la poursuite du fauve, Antonio José Bolívar nous entraîne dans un conte magique, un hymne aux hommes d'Amazonie, dont la survie même est aujourd'hui menacée. Donc, concernant maintenant mon avis,

0: personnage d'Antonio, mais j'ai quand même apprécié le dépaysement que ce titre m'a offert avec cette plongée en plein cœur de la forêt amazonienne. J'ai particulièrement aimé tout ce passage où Antonio raconte sa vie passée, notamment la période qu'il a passée auprès d'une tribu autochtone à apprendre leur langue et leurs coutumes. J'ai d'ailleurs préféré ces moments à ceux de la chasse au tigre, à l'origine de la mort de plusieurs personnes, même si j'ai quand même un petit peu jubilé en voyant que l'animal ne faisait qu'attaquer pour défendre sa terre face aux envahisseurs qui menacent son écosystème. Au final, c'est un joli conte sur la forêt amazonienne et l'écologie, à la fois drôle et touchant, que j'ai apprécié découvrir. Je lui accorde donc la note de 3 sur 5. Voilà, donc je rappelle que le roman « Le vieux qui lisait des romans d'amour » de Luis Sepúlveda est à retrouver aux éditions Tichina pour sa dernière version. C'est tout pour la chronique d'aujourd'hui, j'espère qu'elle vous aura plu. Je vous donne rendez-vous dès demain pour une nouvelle émission de la Pokitech. Sur ce, bye bye!
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0: 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Il est 9h.
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2: L'heure d'un nouveau journal, Martin Guez avec à la une ces révélations de la presse israélienne qui engagent directement la responsabilité de Benjamin Netanyahou.
3: Qui, selon le quotidien Haaretz, avait été mis au courant en amont de l'attaque du Hamas du 7 octobre 2023. Dans un livre enquête, des journalistes révèlent que les Émirats Arabes Unis avaient directement prévenu le Premier ministre israélien, qui n'aurait alors pas bougé. Le bureau de Benjamin Netanyahou hurle mensonge. Mais voilà une nouvelle révélation fracassante et embarrassante pour le dirigeant israélien avant les législatives du mois d'octobre. En Allemagne, après la claque, le jour d'après, notamment pour l'AFD, le parti d'extrême droite qui se demande comment gouverner en Saxe-Anhalt et comment capitaliser. Le jour d'après aussi pour la CDU du chancelier Friedrich Merz, pointé du doigt comme principal responsable de la montée de la formation xénophobe. Nous serons ensuite en France où s'ouvre un important procès 5 ans après l'un des trop nombreux drames survenus en mer de la Manche. Un procès qui pourrait éclairer sur les filières de passeurs qui sévissent entre la France et l'Angleterre. Et puis enfin, la Ligue des Champions reprend ses droits aujourd'hui. Le Real, club le plus titré de l'histoire de la compétition, est l'un des premiers clubs sur le pont face à l'Inter Milan. Kylian Mbappé espère lui enfin remporter la Ligue des Champions qui manque toujours à son riche palmarès.
2: Et on commence donc avec ces nouvelles révélations fracassantes en Israël qui mettent de nouveau dans l'embarras le Premier ministre.
3: La semaine passée, Benjamin Netanyahou avait déjà dû monter au créneau, pointé du doigt pour son manque de réactivité le jour de l'attaque du 7 octobre par le Hamas. Le Premier ministre avait alors vivement critiqué son armée qui ne l'aurait pas réveillé à temps. Cette fois-ci, la presse israélienne se fait l'écho d'autres révélations. Selon le quotidien Haaretz, qui publie un livre enquête, Benjamin Netanyahou aurait été en effet averti en amont par le président des Émirats Arabes Unis que le Hamas préparait une attaque. Et on retrouve en direct de Jérusalem notre correspondante Frédéric Misselin. Bonjour Frédéric.
4: Bonjour.
3: Frédéric, une enquête qui pointe à nouveau les manquements du gouvernement israélien à quelques semaines des législatives cruciales dans le pays. Benjamin Netanyahou qui se défend et qui évoque des mensonges.
4: Oui, Mohamed Ben Zayed et Benjamin Netanyahou ont l'habitude de se parler, dit Haaretz. Il y a même une procédure. Un diplomate émirien se rend au bureau du Premier ministre israélien avec un téléphone sécurisé 10 jours avant le 7 octobre 2023. Donc, les deux hommes discutent pendant 45 minutes. Mohamed Ben Zayed avertit le Premier ministre israélien. Le Hamas prépare une attaque. Il faut s'attendre à un tremblement de terre. Haaretz cite un conseiller émirien qui a eu une connaissance directe de la conversation. L'enquête est basée sur des dizaines de sources. 3 hauts responsables étrangers étaient au courant de l'échange téléphonique. À l'époque, en 2023, les Israéliens et le Hamas discutent de façon indirecte de libération de prisonniers palestiniens. L'accord n'avance pas. Le Hamas menace directement, mais l'intermédiaire redoute de donner l'information au Shin Bet. Il redoute aussi de ne pas la donner. Il se confie donc aux Émiriens au plus haut niveau. Benjamin Netanyahou, lui, n'aurait averti personne. Ni le Mossad, ni le Shin Bet, ni l'armée. Le bureau du Premier ministre israélien parle d'un mensonge absolu et les Émiriens, eux, refusent de commenter.
3: Merci beaucoup Frédéric Misselin, en direct de Jérusalem sur RFI. Israël, par ailleurs, qui menace l'autorité palestinienne d'une guerre totale après l'attaque au couteau commise par un Palestinien contre un colon dans le nord de la Cisjordanie occupée. C'est ce qu'a déclaré le ministre de la Défense israélien Israël Katz. L'assaillant a été abattu par des militaires israéliens. La Cisjordanie où les violences ont explosé depuis octobre 2023 avec des attaques quasi quotidiennes des colons israéliens et des raids dans des villages palestiniens. Plus de 1000 Palestiniens ont été tués sur cette période.
2: Et la violence des colons en Cisjordanie occupée, c'est le sujet de notre grand reportage du jour signé justement Frédéric Misselin. C'est à écouter 19h10, heure de Paris sur RFI. Des sites énergétiques à l'arrêt en Arabie Saoudite, Martin, après ces salves de tirs des Houthis depuis le Yémen.
3: Qui ont fait au moins 73 blessés, des frappes qui ont notamment visé des sites économiques comme le géant pétrolier Aramco, des bombardements auxquels la coalition menée par Riyad a promis de répondre, alors que depuis jeudi, sur le territoire yéménite, des affrontements entre les forces gouvernementales soutenues par l'Arabie Saoudite et les rebelles pro-iraniens ont fait au moins 300 morts.
2: L'Allemagne sous le choc, le chancelier Friedrich Merz aussi.
3: Et qui s'est dit profondément choqué par la victoire de l'AFD lors des élections régionales en Saxe-Anhalt. 44% des suffrages pour la formation d'extrême droite, seulement 17 pour la CDU, le parti de la droite conservatrice du chancelier, accusé par les sociodémocrates d'avoir utilisé une rhétorique néfaste ayant créé de l'inquiétude et de la méfiance. Friedrich Merz a assuré qu'il tenterait de mieux expliquer ses futures réformes à l'avenir. L'AFD, elle, fait sauter un plafond de verre, une première depuis 1945. Elle espère désormais poursuivre sur sa lancée, Pascal Thibault.
5: Le chancelier vacille et l'AFD cherche à ne pas trébucher sur sa victoire de dimanche. En Allemagne, les cartes sont redistribuées et rien ne va plus. La mine défaite, bien moins sûre de lui qu'à l'habitude, Friedrich Merz a reconnu la pire défaite de son parti depuis des décennies. Le chancelier veut poursuivre les réformes en profondeur du pays, mais mieux les expliquer. Mais ses partenaires sociaux-démocrates sont de plus en plus nombreux à avoir des états d'âme. Dans son parti sonné, Friedrich Merz n'est pas remis en cause. L'Allemagne vote à nouveau dans deux régions dans deux semaines. Mauvais moment pour régler ses comptes. L'AFD savoure, elle, sa victoire historique en Sachsen-Anhalt, mais le parti d'extrême droite n'est pas au bout de ses peines pour gouverner. Faute de majorité absolue en siège, il lui faut trouver un partenaire ou débaucher quelques élus chrétiens-démocrates. Mais l'AFD veut une solution stable pour gouverner sur la durée. Des arrangements en coulisses n'en sont pas la garantie. Le parti espère en tout cas que le succès de dimanche va lui profiter le 20 septembre dans le Mecklembourg et à Berlin. La coprésidente du parti veut, lors des prochaines élections générales en 2029, atteindre la barre des 40%. Pascal Thibault, Berlin RFI.
3: Et quelques milliers de personnes se sont, elles, rassemblées hier soir dans les rues de Berlin, la capitale allemande, appelant à stopper le parti d'extrême droite de l'AFD. 2 morts et 10 blessés cette nuit à Kiev, la capitale ukrainienne, où les frappes russes ont repris quelques minutes après l'expiration de la mini-trêve de 3 jours conclue entre la Russie et l'Ukraine, sur le temps de la visite des émissaires de Donald Trump, Jared Kushner et Steve Witkoff.
2: 2 semaines après la catastrophe qui a frappé le Népal et la Chine, il ne reste presque plus d'espoir de retrouver des survivants.
3: D'autant que les dernières opérations de secours sont d'une extrême difficulté dans des souterrains quasiment inaccessibles. Une crue meurtrière qui a fait au moins 1399 morts entre le nord du Népal et la région chinoise du Tibet. Mais le bilan est extrêmement déséquilibré. Seulement 43 décès et 500 disparitions ont été comptabilisés côté chinois. Les autorités de Pékin se montrent très discrètes. Un silence radio désespérant pour les familles des disparus qui espèrent toujours. Mélissa Barra.
6: Nitu Goyal Tiwari, ressortissante britannique de 51 ans, était en pèlerinage lorsque les crues ont frappé. Elle se rendait au mont Kailash, un site sacré pour les hindous et les bouddhistes, au cœur des plateaux tibétains. De Londres, elle s'est rendue à New Delhi, où vit une grande partie de sa famille, puis à Katmandou pour traverser la frontière par la route. Elle n'est jamais rentrée en Inde, où l'attendait son frère Naresh.
7: La Chine ne communique qu'au travers de l'ambassade britannique. Je parle au quotidien avec le mari de ma sœur. On lui dit qu'il n'y a aucune information. Nous traversons une épreuve très difficile.
6: Ce silence des autorités chinoises, d'autres familles en souffrent, explique Naresh Goyal, qui a constitué sur les réseaux sociaux un groupe avec les proches des disparus étrangers, parmi lesquels 15 sont des citoyens britanniques.
7: Il y a aussi des gens d'Australie, des États-Unis, du Canada, de Finlande, de Russie et d'Afrique du Sud, mais personne ne réussit à avoir des nouvelles.
6: Interrogé à ce sujet en conférence de presse fin août, le porte-parole des affaires étrangères chinois, Kuo Xiaokun, a assuré que la Chine faisait preuve d'ouverture, de transparence et de rapidité dans la diffusion des informations. Les diplomaties britanniques et françaises n'ont pas donné suite à nos sollicitations.
3: Et côté Népal, le pays observait hier un premier jour de deuil national, alors que le pays célèbre aujourd'hui le premier anniversaire du renversement du gouvernement par la Jetzend népalaise l'an dernier.
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2: En France, la mer de la Manche reste l'une des pires routes de la migration en Europe.
3: Avec en point d'orgue ce naufrage dramatique en novembre 2021, 31 candidats à l'exil meurent entre la France et l'Angleterre. Seuls 2 passagers ont survécu à cette nuit. Ce mardi, 14 personnes accusées d'être des passeurs vont devoir s'expliquer devant le tribunal correctionnel de Paris. Bonjour Marie-Casa Debé.
8: Bonjour.
3: Parmi ces hommes, a priori aucune tête de réseau, mais ce procès pourrait nous éclairer sur l'organisation criminelle qui a fait payer plus de 3000 euros par personne pour des places à bord d'un bateau gonflé de mauvaise qualité et dépourvu de gilets de sauvetage adaptés.
8: Oui, ces hommes, ces prévenus sont soupçonnés d'avoir transporté, hébergé les exilés ou encore d'avoir récolté l'argent de la traversée. La plupart nient être des passeurs. Certains se présentent comme des migrants eux-mêmes, mais leur profil en dit long sur la structure des réseaux criminels qui agissaient à l'époque sur les côtes françaises. Maître Emmanuel Daoud est l'un des avocats des parties civiles. Il défend la famille d'une victime éthiopienne.
9: Vous avez deux branches une branche afghane et une branche dite irako-kurde. Ils n'ont pas tout dit. Évidemment, la situation est compliquée pour eux car ils ont des membres de leur famille qui sont dans les pays en question. Donc, il y a des risques de représailles. On verra si on arrive à remonter ces filières. Mais on sait déjà que le trafic des êtres humains est la deuxième source de revenus après le narcotrafic pour les réseaux criminels.
3: Et il y a 5 ans, Marie, au moment du drame, ce sont donc ces deux réseaux qui se partageaient la plus grande partie du business, à savoir des traversées illégales dans le nord de la France.
8: Oui, mais depuis, clairement, ce sont les réseaux kurdes irakiens qui se sont emparés des principaux points d'embarquement côtier au détriment des Kurdes iraniens. Les autres nationalités africaines ou afghanes travaillent désormais sous leurs ordres. Selon le récent rapport du Global Initiative, une ONG experte du crime organisé, cette mainmise s'expliquerait par la présence de nombreux Kurdes irakiens en Turquie, en Syrie et bien sûr en Irak, dans des zones de passage pour des exilés venant d'Afghanistan, d'Iran ou du Pakistan. Ces réseaux ne sont pas pour autant coordonnés, ce sont plutôt des clans qui se partagent le territoire. Le littoral est d'ailleurs divisé en fonction de leur ville d'origine, Erbil, Soulimani ou encore Rania.
3: Et Marie, toujours selon ce rapport, cette nouvelle organisation est le résultat d'une présence policière qui n'a cessé de croître.
8: Oui, si on comptait quelques centaines d'agents en 2021 sur les côtes du nord de la France, on en compte plus d'un millier aujourd'hui qui sillonnent jour et nuit le littoral. Cette présence a mis un coup d'arrêt aux affaires des plus petits trafiquants, incapables de se relever des saisies d'argent ou de matériel. Les Kurdes irakiens se sont alors professionnalisés, on va dire, en bénéficiant notamment de circuits de blanchiment d'argent.
3: Et enfin, Marie, on le disait, parmi les 14 prévenus du procès qui s'ouvre aujourd'hui à Paris, pas de gros bonnets, a priori plutôt des petites mains, et c'est souvent le cas lors de ce procès de ce type.
8: Oui, et pour cause, ceux qui pilotent les bateaux, guident les groupes de migrants sur la côte, sont en grande majorité des candidats à l'exil ou d'anciens migrants qui remboursent leurs dettes de passage. Les organisateurs, les financiers, les logisticiens se trouvent, eux, le plus souvent hors juridiction européenne.
3: Merci beaucoup, Marie Cazadebé. Vous signez ce matin notre dossier de la rédaction.
2: La France et la Corée du Sud font leur cinéma dans le sud de l'Hexagone, le Nigeria aussi.
3: Au sommet Lumière de Saint-Paul-de-Vence, où sont réunis les grands acteurs du 7e art, et où est venue Anatou Moussaoua. C'est la ministre nigériane de la Culture. Elle a annoncé un accord à venir entre la France, la Corée du Sud et le Nigeria pour soutenir l'industrie nigériane et les jeunes talents du pays. Elisa Amourette.
10: Pour Anatou Moussaoua, la ministre de la Culture nigériane, ce sommet était l'occasion d'annoncer un accord qui doit être signé avec la France et la Corée du Sud en matière d'éducation au cinéma et à l'image.
11: En tant que gouvernement, nous espérons utiliser cet accord principalement pour trois choses. Premièrement, voir combien de jeunes nous pouvons intégrer au marché du travail. Deuxièmement, examiner comment nous pouvons l'exploiter pour favoriser notre expansion économique. Et enfin, profiter du soft power qui en découle.
10: Aucun chiffre n'a été donné concernant le montant de ce financement, mais la ministre assure que ce partenariat permettra de développer le cinéma nigérian.
11: Nous cherchons encore nos marques sur l'organisation. Je pense que cet accord permettra véritablement de créer quelque chose d'absolument colossal pour le secteur.
10: Le cinéma nigérian, plus connu sous le nom de Nollywood, est l'un des plus bouillonnants au monde.
11: Pour nous, le Nigeria constitue une porte d'entrée majeure, non seulement vers les marchés africains et caribéens, mais aussi vers l'ensemble du sud global. Il s'agit de la troisième industrie cinématographique au monde et je pense qu'on peut créer une très belle perspective économique.
10: La ministre de la Culture prévoit une signature lors de la prochaine visite du président Macron au Nigeria. Elisa Amourette, Saint-Paul-de-Vence, RFI.
3: Et toujours dans le sud de la France, le musée Renoir de Cagnes-sur-Mer a lui été cambriolé ce matin. Au moins 4 œuvres ont été dérobées de voleurs qui visiblement en ont laissé une en route durant leur fuite.
2: En football, Martin, la Ligue des Champions fait sa rentrée.
3: Et le meilleur élève du moment, c'est le PSG, double tenant du titre, qui débutera demain face au Slovan Bratislava. Ce sera d'ailleurs à suivre sur RFI, mais ce soir, c'est le club le plus titré de l'histoire qui lance sa campagne. Le Real Madrid, 15 fois vainqueur, qui accueille l'Inter Milan, avec un Kylian Mbappé affamé à la pointe de l'attaque. Le buteur français, après un mondial rayonnant, espère enfin remporter la coupe aux grandes oreilles, Cédric de Oliveira.
12: À Madrid, plus qu'ailleurs, la Ligue des Champions est toujours un moment particulier. Le Real a remporté 15 fois le trophée, un record, c'est dans son ADN. Alors tout le monde a des fourmis dans les jambes, à commencer par son meilleur buteur, l'insatiable Kylian Mbappé.
13: Nous sommes très heureux de retrouver la Ligue des Champions. Et il y a toujours beaucoup d'enthousiasme, et c'est exigeant, mais c'est toujours un immense plaisir.
14: C'est énorme de jouer cette compétition.
13: Le
12: plaisir a pourtant disparu depuis deux saisons sans titre pour le Real, qui ont coïncidé avec l'arrivée du capitaine des Bleus. Et c'est un paradoxe, Mbappé marque beaucoup plus que les autres, meilleur buteur en Liga, en Ligue des Champions et même en Coupe du Monde, mais ses équipes ne gagnent pas. L'an dernier, il a inscrit 15 buts en 11 matchs européens, mais le Real a été éliminé en quart de finale et ses supporters commencent à s'impatienter. Pas de quoi perturber l'ancien parisien qui a toujours une extraordinaire confiance en lui.
14: Moi, je me considère toujours comme le meilleur joueur du monde, mais c'est quelque chose de très personnel. Chacun a son opinion. Il est possible qu'il y ait des gens ici qui pensent que je le suis, d'autres non. Je ne dis pas que tout le monde doit penser comme moi, mais on verra comment vont voter les journalistes pour le futur Ballon d'Or.
12: Le Ballon d'Or, l'autre obsession de Mbappé, qui est déjà en campagne comme son club pour remporter le fameux trophée individuel. Peut-être le bon moment pour lui qui, à 27 ans, n'a toujours pas atteint cet objectif, ni celui de s'adjuger la Ligue des Champions.
3: Voilà, c'est le moment pour le Kicks. Le Kicks, c'est le Real qui espère frapper fort à 19h TU face à l'Inter Milan.
2: Merci Martin Guez, je me permets de vous souhaiter bonnes vacances.
3: Merci beaucoup.
2: Et à bientôt, 9h15 à Paris.
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1: Mardi 8 septembre, aujourd'hui, votre agenda avec quelques sorties à faire sur l'île-Dieu. Si vous aimez les fléchettes, eh bien, c'est le moment de vous intéresser à ce qui se passe dans l'agenda.

0: puisqu'il y a une soirée de lancement ce soir d'une nouvelle association, un club de fléchettes qui vient d'ouvrir sur l'île-dieu. Il s'appelle le Darts Club Ilay. Rendez-vous ce soir donc pour la soirée de lancement de ce nouveau club de 19h30 à 22h30 et ça se passe dans la salle de la pétanque à la Citadelle. Voilà, la pétanque ilaise qui a laissé un petit espace pour le club de fléchettes. Si vous avez des fléchettes, amenez-les, hein, et puis sinon il y en aura sur place pour ceux qui n'en ont pas, ils pourront vous les prêter. Voilà, donc si vous voulez découvrir ce club de fléchettes, rendez-vous ce soir 19h30 à la Citadelle. Et puis en plus des fléchettes, il y a du basket aussi avec le basket club de l'île-dieu qui fait sa rentrée ce soir. Rejoignez les Vikings de l'île-dieu pour la saison 2026-2027. Tous les niveaux sont acceptés, c'est du basket 3x3. Rendez-vous donc ce soir entre 20h30 et 22h, c'est tous les mardis ensuite, hein, pour le basket. C'est au complexe sportif, il y a deux essais gratuits avant de signer avec le club. Si vous voulez juste essayer, allez-y ce soir à partir de 20h30 au complexe sportif. Ils cherchent des entraîneurs également, hein, pour la saison, pour le basket club de l'île-dieu. En ce mardi, il y a du cinéma aussi avec deux films au ciné Ilay. À 18h, ce sera Fjord en version originale, un drame qui se passe en Norvège où l'on suit une famille, moitié roumaine, moitié norvégienne, qui vient de s'installer dans un petit village un petit peu isolé dans un fjord norvégien. À l'école, les enseignants vont découvrir des traces de maltraitance physique sur la fille de cette famille, qui est une famille très croyante. Tout le monde va les soupçonner, il y a une enquête qui va plonger la famille dans le chaos et puis qui va bouleverser toute la petite vie tranquille de ce village au fond d'un fjord. C'est à découvrir à 18h aujourd'hui. À 21h ce soir, ce sera de la comédie française, un peu plus léger, un peu plus drôle également, une comédie française donc, qui nous fait découvrir les dessous de la préparation d'une pièce de la comédie française. Cette institution qui n'a qu'une règle d'or, ne jamais annuler une représentation. Ah ben justement, ça va pas être facile pour Nina, qui met en scène sa première pièce justement. Les comédiens sont en retard, elle est stressée, il y a des problèmes techniques, il y a des problèmes d'ego dans la troupe aussi. Elle va devoir quand même, coûte que coûte, mener à bien ce projet. C'est à découvrir ce soir à 21h. Demain mercredi, une visite guidée de l'expo sur les pompiers à retrouver au pôle culturel du Petit Chiron. C'est à 11h demain matin, c'est gratuit, n'hésitez pas, allez-y pour découvrir, pour être guidé donc dans cette exposition. Puis demain mercredi, il y aura du cinéma également avec des nouveaux films, puisque c'est mercredi, c'est une nouvelle semaine de cinéma qui commence. À 18h, ce sera La vie d'une femme, une comédie dramatique franco-belge. Et à 21h, ce sera La fille Condor en version originale, un drame qui se passe dans les Andes boliviennes. Voilà vos sorties à faire sur l'île-dieu.
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0: M avec Hollow Man, c'était en 2008 exactement, il est tout juste 10h en ce mardi, bienvenue.
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0: Eh bien oui, bonjour à tous, bienvenue sur Neptune pour cette émission Bonjour qui commence tout juste comme tous les jours du lundi au vendredi de 10h à 11h30, 1h30 ensemble avec de l'information locale et de la musique également. Voilà, de l'information locale, il se passe pas mal de choses encore en ce moment sur l'Île-Dieu notamment, on vous en parlera tout à l'heure à 10h30. On parlera également de tout ce qui se passe au pôle culturel du Petit Chiron puisque c'est la rentrée, donc il y a plein pas mal de choses qui reprennent. On parlera également des journées européennes du patrimoine. Et oui, ça approche, ce sera les 19 et 20 septembre, donc c'est pas ce week-end, c'est le week-end prochain. Donc je vous présenterai tout le programme, tout ça, tout à l'heure, il y a plein de choses à faire. Et puis, l'horoscope aussi qui arrive, hein, tout ça. On parlera aussi d'une course en mer avec l'Aventura qui prend la direction de l'Île-Dieu pour la dernière étape. Pour tous les équipages de l'Aventura, voilà, qui reviennent sur l'Île-Dieu pour terminer cette course. Ça approche, on en parlera tout à l'heure à 11h15. Et puis voilà, de la musique, bien sûr, des nouveautés. Le temps de vous dire bonjour, bien sûr, j'espère que vous allez bien. Ce matin, en ce mardi 8 septembre, on fête les Adriens aujourd'hui. Bonne fête aux Adriens qui nous écoutent. Et puis si vous en connaissez, n'oubliez pas de leur souhaiter une bonne fête, hein, aujourd'hui. Côté soleil qui est un petit peu caché ce matin, il se couchera à 20h18, on perd 3 minutes de soleil encore, et puis il se relèvera demain matin à 7h18. Les horaires démarrés avec une pleine mer à 15h43 cet après-midi, avec un coefficient de 68, la basse mer à 21h40, le retour de la pleine mer cette nuit à 4h12 avec un coefficient de 76, et puis la basse mer qui revient demain matin à 9h55, voilà, juste avant l'émission Bonjour. On va écouter d'ailleurs, pour continuer sur cette lancée de la météo, eh bien, la météo marine avec le sémaphore de Saint-Sauveur pour les prévisions pour aujourd'hui, pour ce soir, demain, avec la météo marine, avec le sémaphore de Saint-Sauveur. L'horoscope arrive juste après et la musique juste après la météo avec Jonathan Roy. C'est Mexico sur Neptune, 10h02 exactement. Bonne matinée à tous.
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4: Bonjour à tous, ici le sémaphore de Saint-Sauveur pour la météo locale du mardi 8 septembre 2026. Actuellement au sémaphore, la météo est un vent du 240 pour 11 nœuds, une mer agitée avec une nébulosité à 6 huitièmes et une visibilité d'environ 15 km à la plus basse. Les prévisions pour la journée sont un avis de grand frais en cours, le numéro 113, un vent sud à sud-ouest fraîchissant 5 à 6, localement 6 à 7 au nord de l'Île-Dieu, puis virant rapidement ouest à nord-ouest et mollissant 5 à 6 l'après-midi. Quelques rafales sont à prévoir, une mer agitée à forte, une houle ouest 1 à 2 mètres, s'amplifiant 1,5 à 2,5 mètres le matin, un temps pluvieux, puis quelques éclaircies par le nord dans l'après-midi. Une visibilité moyenne à mauvaise sous la pluie, puis bonne dans la journée. La tendance pour la journée du mercredi 9 septembre, un vent nord à nord-ouest mollissant 3 à 4, une mer peu agitée, une houle ouest s'atteignant 1 à 1,5 mètres, un temps ensoleillé avec une bonne visibilité. Du sémaphore de Saint-Sauveur, fin de la diffusion de la météo locale, je vous souhaite à tous et à toutes une belle journée et à demain.
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0: Suicide Blonde in Excess en 1998. Il est 10h15 quasiment. On passe maintenant tout de suite à l'horoscope.
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0: L'horoscope de ce mardi 8 septembre avec les béliers pour commencer. Vous avez envie de repartir de l'avant et ça tombe bien. Une démarche ou une discussion que vous hésitiez à lancer pourrait finalement débloquer une situation. Les taureaux, vous pourriez avoir envie de vous recentrer sur votre confort et votre quotidien. Un petit changement à la maison ou dans vos habitudes vous ferait plus de bien que vous ne le pensez. Les gémeaux, quelqu'un pourrait vous surprendre par sa franchise. Une conversation un peu personnelle vous aidera à mieux comprendre ce que vous voulez vraiment. Du côté des cancers, vous êtes particulièrement attentif à votre entourage, mais n'oubliez pas de faire entendre vos propres besoins. Aujourd'hui, vous avez tout intérêt à prendre votre place. Les lions, vous retrouvez de l'assurance et ça se voit. Une occasion de vous mettre en avant pourrait se présenter. Acceptez-la sans chercher à minimiser vos qualités. Pour les vierges, en ce 8 septembre, vous avez peut-être passé beaucoup de temps à aider les autres. Eh bien aujourd'hui, pensez davantage à vos propres projets. Demander un coup de main pourrait même vous faire gagner du temps. Avec les balances, une relation pourrait prendre une tournure plus constructive. Dites ce que vous avez sur le cœur, mais sans chercher à avoir absolument le dernier mot. Le dialogue sera votre meilleur allié. Pour les scorpions, vous pourriez entrevoir une possibilité intéressante pour la suite. Ne laissez pas vos habitudes vous retenir. Un petit peu d'audace pourrait vous rapprocher d'un objectif qui vous tient à cœur. Du côté des sagittaires, une idée ou une inspiration pourrait surgir alors que vous ne cherchiez rien de particulier. Suivez cette piste, elle pourrait vous conduire vers une découverte ou une rencontre intéressante. Pour les capricornes, vous n'êtes pas obligé de tout porter tout seul. Une personne de confiance pourrait vous apporter une aide précieuse à condition d'accepter la demande, bien sûr. Pour les Verseaux, votre façon différente de voir les choses pourrait vous être particulièrement appréciée. Une discussion avec quelqu'un d'ouvert d'esprit pourrait vous donner envie de revoir l'un de vos projets. Puis on termine avec les Poissons, vous avez intérêt à simplifier votre journée. En réglant une ou deux petites choses qui traînent depuis longtemps, vous retrouverez rapidement une sensation de légèreté. Voilà pour votre horoscope de ce mardi 8 septembre. Aujourd'hui, on fait un point sur toutes les sorties à faire sur l'Île-Dieu dans quelques minutes, à 10h30 exactement. La musique est juste après la pause avec Édouard Biel, Un autre que moi, c'est une nouveauté à découvrir. 10h17, bienvenue et bonne matinée.
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0: Retour en 2003 avec Céline Dion, c'était Tout l'or du monde sur Neptune, 10h30, tout juste en ce mardi 8 septembre. Voici vos sorties à faire sur l'île Dieu, il y a pas mal de choses. On va commencer avec la poissonnerie N. Quintaro tout d'abord, qui vous propose aujourd'hui du thon de ligne et du thon pélagique. Voilà, il y a plein de choses pour faire vos conserves, notamment, allez-y, du thon de ligne et du thon pélagique à la poissonnerie N. Quintaro en ce moment. En ce moment également, vous pouvez vous inscrire pour des cours de musique. C'est jusqu'à aujourd'hui, donc dépêchez-vous, c'est le dernier jour pour ces cours de musique par la mairie de l'Île-Dieu en collaboration avec l'association autochtone de la guitare, de la batterie, du ukulélé, du trombone et du tuba également. C'est ouvert aux enfants à partir de 9 ans et aux adultes également. Donc n'hésitez pas à vous inscrire en contactant le service Enfance Jeunesse, 4 rue du Gouverneur à Saint-Sauveur, ou alors vous téléphoner directement au 02 28 12 91 22 ou par mail à jeunesse@ile-ieu.fr pour ses cours de musique. C'est nouveau sur l'île Dieu, un club de fléchettes vient de se lancer. Il s'appelle le Darts Club. Il vous donne rendez-vous ce soir pour leur soirée de lancement entre 19h30 et 22h30. C'est à la salle de la Pétanque à la Citadelle. Il y aura des fléchettes qui vous pourront vous être prêtées sur place, hein, mais vous pouvez amener les vôtres, bien sûr, si vous en avez. Donc n'hésitez pas à venir les voir ce soir pour leur premier rendez-vous officiel du Darts Club Ilay, que vous soyez débutant ou confirmé. Rendez-vous ensuite, après cette soirée de lancement ce soir, eh bien, chaque mardi et jeudi, même lieu, même horaire, 19h30, salle de la Pétanque à la Citadelle pour les fléchettes. Il y a le basket club de l'Île-Dieu qui fait sa rentrée également ce soir. Rejoignez-les pour cette nouvelle saison 2026-2027. Tous les niveaux sont acceptés, c'est du basket 3x3. Rendez-vous donc tous les mardis entre 20h30 et 22h au complexe sportif. Vous pouvez essayer avant de signer définitivement, hein. Il y a 2 essais gratuits avant signature. Et il y a des entraîneurs qui sont recherchés aussi également par le club de basket de l'Île-Dieu. Rejoignez les Vikings de l'Île-Dieu pour cette nouvelle saison. De la musique maintenant avec le groupe Bayam, un trio pop swing de l'Île-Dieu bien sûr, qui fait sa dernière date demain, dernière date de l'été. Demain mercredi, ce sera au Haute-Mer pour aller découvrir le groupe Bayam. Il y a du sport également, après le basket, les fléchettes, des sports urbains avec le retour de l'Oya Street Jam, bien sûr, la 6e édition qui revient cette année. Maintenant, c'est tous les 2 ans et c'est organisé toujours par l'association Ilez Flatlantique BMX, une manifestation sportive qui se déroulera donc ce week-end, samedi et dimanche, au chapiteau de l'Île-Dieu. Pendant ces 2 jours, eh bien, il y a du BMX, bien sûr, du BMX flat. C'est donc du BMX, hein, voilà, qui se fait au sol, hein, avec des figures et tout. Alors, il y aura plein de concours experts, entre amateurs également, des initiations aussi avec des riders qui viennent du monde entier, du BMX et du VTT freestyle aussi cette année, exceptionnellement, de la trickline, de la danse hip-hop. Il y a plein de choses à découvrir. C'est toute la journée, samedi et dimanche, hein, pendant ces 2 jours, il y a plein de choses. Et puis samedi soir, il y aura des concerts également de 19h20 à 1h du matin avec du rock, de la pop, du métal, des percussions, un set de DJ également en fin de soirée. Il y a plein de groupes qui seront présents pour vous faire passer une bonne soirée. Et puis sur place, bien sûr, une buvette, de la restauration rapide et des tattoo flash également pour cette 6e édition d'Oya Street Jam ce week-end sur les lieux au chapiteau de la Citadelle. Samedi soir également, Phil's Music vous retrouve au bar de l'Escadrille pour un apéro quiz et musical suivi d'une grande soirée dansante à partir de 18h30. Il y aura donc l'apéro quiz et musical avec une sélection de morceaux et puis des questions de quiz, voilà, sur la musique et tout. Tout ça autour de l'apéro, bien sûr, hein, 18h30. Et puis à partir de 22h, il y aura une grande soirée dansante avec des rythmes des années 80 à nos jours. Venez danser avec Phil's Music de 22h à 1h30 donc du matin. Samedi soir au bar de l'Escadrille sur l'île Dieu, bien sûr. Des permanences maintenant au centre de santé pour Mon Espace Santé, pour activer et gérer votre espace santé, le dossier médical numérique. Si vous avez besoin d'aide également pour créer un compte Doctolib, pour savoir vous en servir et pour vous aider dans la prise de rendez-vous en ligne de vos rendez-vous médicaux, eh bien le centre de santé de Lille-Dieu organise des permanences comme ça au centre de santé. Des permanences sans rendez-vous, hein. Vous pouvez y aller quand vous voulez. La prochaine, ce sera la semaine prochaine, mardi 15 septembre, entre 10h et 13h, vous pouvez venir au centre de santé. Alors, il faut venir avec votre carte vitale et un moyen d'accéder à votre adresse mail également, puisque pour l'inscription, il faudra valider sur votre mail un lien, voilà, pour valider l'inscription. Donc, il faudra pouvoir y accéder. Donc, n'hésitez pas, le 15 septembre, donc mardi prochain, entre 10h et 13h. Sinon, ce sera également le 1er octobre, entre 14h et 17h30. Et puis, au mois de novembre également, il y en aura d'autres, on vous en reparlera bien sûr, mais voilà, n'hésitez pas à venir donc au centre de santé pour ces permanences sans rendez-vous, je le rappelle, hein, toujours au centre de santé. Il y a le don du sang également sur Lille-Dieu, pour rester dans le domaine de la santé comme ça, le don du sang qui aura lieu le 15 septembre également, le même jour que ces permanences, de 11h à 14h au casino de Lille-Dieu. Alors pour ce don du sang, il faut prendre rendez-vous, hein, pour vous inscrire, pour réserver votre créneau. Donc c'est sur dondesang.efs.santé.fr. L'EFS, c'est l'établissement français du sang, hein. Donc dondesang.efs.santé.fr, vous allez sur Lille-Dieu et puis vous réservez votre créneau, comme ça vous aurez juste à vous rendre à l'heure que vous avez choisi. On en a parlé hier d'ailleurs dans Je vous dis pas, avec Annick Groisard qui est la présidente des donneurs de sang sur Lille-Dieu, qui nous a expliqué tout ça, voilà, qui peut donner, qui ne peut pas donner, comment ça se passe, le don du sang, voilà, nous a tout expliqué. Vous pouvez la retrouver en podcast sur neptunefm.com et il y aura également le lien directement pour vous inscrire pour le don du sang sur Lille-Dieu, voilà, ça sera plus simple. Et puis vous pourrez écouter l'interview en même temps. Une petite info du Festival des Insulaires maintenant, puisque les Insulaires, ça approche, c'est du 18 au 20 septembre, hein, c'est pas ce week-end, c'est le week-end d'après, donc ça approche très vite. Et il y a un repas de... On va parler de la fin des Insulaires déjà, puisqu'il y a un repas de clôture qui sera organisé le 20 septembre, le dimanche, donc le dernier jour. Les inscriptions pour ce repas de clôture ouvrent cet après-midi. Voilà, donc si vous voulez vous inscrire pour ce repas de clôture, eh bien n'hésitez pas, à partir de cet après-midi, au bureau des associations à l'étage du casino. Le repas est à 16€. Donc venez avec un chèque ou en espèces. Voilà, il n'y aura pas de monnaie sur place, hein, donc faites bien la pointe, hein, en espèces. Les places sont limitées, donc faites vite, hein, à partir de cet après-midi au bureau des assos à l'étage du casino pour le repas de clôture du Festival des Insulaires le 20 septembre prochain. Les cafés-jeux pour les seniors reprennent également, enfin ils ont déjà repris. C'est une animation gratuite animée par l'association Mille Sabords et le CCAS. Et c'est tous les premiers jeudis du mois. Donc le premier jeudi du mois, c'était la semaine dernière. Mais ça continue au mois d'octobre, novembre, décembre. Voilà, il y aura plein de cafés-jeux. Faites-le savoir autour de vous et inscrivez-vous auprès du CCAS au 02 28 12 91 35. 02 28 12 91 35 ou sur animation.senior@il-ieu.fr. Animation au singulier. .senior au pluriel @il-ieu.fr pour les cafés-jeux. Voilà, dans quelques minutes, on va parler de tout ce qui se passe au pôle culturel du Petit Chiron. Il y a pas mal de choses là, avec la rentrée, il y a des choses qui reprennent et tout, on en parlera tout à l'heure. On va parler de la course de l'Aventura également, puisque c'est la deuxième et dernière étape qui a été lancée ce week-end. Je vous en parlerai un peu plus en détail, puisque la course va se terminer sur l'Île-Dieu. Eh oui, ils arrivent, ils sont en chemin. Voilà, il y a pas mal de choses, hein. On parlera également des journées du patrimoine, puisque c'est en même temps que les Insulaires, il y a plein de choses aussi. Voilà, il y a plein de choses à vous dire, hein, vous l'avez compris, dans cette émission. Bonjour, la musique tout de suite avec Adamé et Lily Poly en duo, ça s'appelle Summertime. C'est le nouveau titre d'Adamé, 10h39 sur Neptune.
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Adamé et Lily Poly, voilà, avec la mer Summertime sur Neptune. 10h41, on va passer maintenant eh bien, à toutes vos sorties au pôle culturel du Petit Chiron, parce qu'il se passe pas mal de choses également, c'est la rentrée pour eux aussi, avec plein de choses à découvrir demain, avec notamment une visite guidée de l'exposition sur les pompiers qui est à découvrir dans la salle d'expo du pôle culturel jusqu'au mois d'octobre, jusqu'au 31 octobre, vous pourrez découvrir cette expo. Mais là, il y a une visite guidée demain matin à 11h, c'est gratuit, n'hésitez pas, ça dure 45 minutes pour découvrir l'exposition un peu plus en détail. Demain à 16h également, ce sera Open Lab. Open Lab qui a changé d'horaire. L'année dernière, c'était le vendredi. Et bien maintenant, c'est le mercredi. De 16h à 19h, Open Lab, qu'est-ce que c'est? Et bien, c'est le Fab Lab qui est ouvert pour tout le monde. Vous pouvez venir le découvrir, hein, découvrir ce que c'est que le Fab Lab. Et puis, ceux qui ont des projets en cours au Fab Lab, et bien, c'est le moment. Voilà, vous avez 2 heures pour. 3 heures même pour avancer sur vos projets. Donc, n'hésitez pas. C'est le mercredi à 16h, tous les mercredis, hein, pour Open Lab. Lab. Jeudi, il y a également les jeudis de l'histoire qui terminent avec la dernière conférence. Les jeudis de l'histoire, voilà, c'était tout l'été, les jeudis, une conférence sur une page d'histoire de l'île-dieu ou sur des personnes, des personnalités de l'île-dieu qui ont marqué un peu l'histoire. Eh bien, ça termine jeudi avec la dernière conférence. 18h30, c'est une conférence sur la caserne des pompiers de l'île-dieu. Avec Romane Trichet qui vous expliquera encore un peu plus en détail, plus que sa visite guidée, plus que l'exposition, il y en a toujours plus. C'est la conférence, voilà, qui dure une heure, hein, pour tout découvrir sur l'histoire de la caserne insulaire de l'île-dieu. Le mercredi prochain, la semaine prochaine, il y aura plein de choses également. Il y a la boîte à questions de l'espace numérique qui revient de 10h30 à midi. Si vous avez des difficultés sur une application, sur votre téléphone, sur votre ordi, bien, vous pouvez aller à la boîte à questions de l'espace numérique, hein, c'est gratuit, il suffit de poser vos questions et puis on vous aidera. Il y aura une visite guidée également de l'exposition, encore une fois à 11h, le retour d'Open Lab, hein, je l'ai dit, c'était tous les mercredis, et puis il y aura une micro-conférence puisque la Microfolie fait sa rentrée également, une micro-conférence sur les incendies sur toile mercredi, la semaine prochaine, donc de 18h30 à 19h15, en lien toujours avec l'exposition, hein, sur les pompiers, une micro-conférence sur les incendies sur toile qui reviendra également le 21 octobre. Hein, voilà, si vous l'avez loupé, eh bien, ben vous pourrez la retrouver le 21 octobre. Voilà, il y a plein de choses, hein, au pôle culturel. Il va se passer également des choses le mercredi d'après.

0: septembre. Voilà, alors c'est sur inscription auprès près de la médiathèque si vous voulez découvrir eh bien ces applications de vente en ligne. Et puis il y aura plein de conférences également notamment sur la colocation intergénérationnelle le 24 septembre et puis sur la santé mentale également le 29 septembre. Voilà, il y a plein de choses hein, voilà, je vous l'ai dit hein, au pôle culturel qui fait sa rentrée. Vous pouvez retrouver toutes les informations, tout le programme directement là-bas au pôle culturel. Et puis il y a la Microfolie qui fait sa rentrée aussi avec en octobre et en novembre deux collections à découvrir. On vous en reparlera bien sûr un peu plus en détail. On va parler des journées du patrimoine dans quelques minutes, à 11h exactement. Et puis à 11h15, on parlera de l'Aventura, cette course au large qui a été lancée donc pour la deuxième étape ce week-end, deuxième et dernière étape qui fait route sur l'île Dieu. Voilà, je vous en parlerai tout à l'heure. La musique avec Green Day qui arrive, leur dernier titre. On ira faire un petit tour dans les années 90-2000 également en souvenir. Et puis on se retrouve tout à l'heure à 11h. Bonne matinée sur Neptune, 10h45 exactement.
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0: vous ai dit qu'on allait refaire un petit tour dans les années 90-2000. Vous vous rappelez de Jackie et Benji, les Nègres Marrons avec Le Bilan sur Neptune, c'était en 2000 tout juste, voilà, 10h59, presque 11h, après avoir écouté Jackie et Benji. Eh bien, retour de l'information locale d'ici quelques secondes.
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0: L'information locale avec les visites, les journées européennes du patrimoine. Et oui, le temps passe et passe et passe et on arrive déjà eh bien, aux journées du patrimoine, les 19 et 20 septembre prochains. C'est pas ce week-end, c'est le week-end prochain. Pas mal de choses à faire puisque ce sera en même temps le Festival des Insulaires. Et alors pour les journées européennes du patrimoine, eh bien, il y a pas mal de choses à découvrir avec notamment une nouveauté exceptionnelle à découvrir, je vous en parlerai tout à l'heure. En attendant, il y a bien sûr tous les sites habituels qui sont ouverts à la visite avec le Vieux Château, le Grand Phare, le Phare de la Rue des Mariés, le Musée de la Pêche également. Tout ça est ouvert les deux jours. Samedi, il y aura une chorale, la collective de l'Île-Dieu qui reçoit les rugissantes de Belle-Île qui vont chanter pour les journées du patrimoine au pied du bateau le Corsaire. Ce sera samedi, donc à 11h, hein, uniquement samedi. Et puis, il y a bien sûr les églises, les chapelles voilà, qui sont ouvertes également. Des visites à thème avec l'actualité archéologique de l'île. Une visite donc samedi à 10h30. Découverte de l'histoire de l'île à travers les tombes remarquables. Une petite visite au cimetière avec plein de choses à découvrir sur l'histoire de l'île-Dieu. Samedi et dimanche à 15h. Les petites bortounes avec donc cet élevage de vaches au cœur des paysages insulaires à découvrir samedi à 15h. Alors quand je dis samedi et dimanche, hein, c'est pas ce week-end, c'est le d'après, hein, bien sûr, pour les journées du patrimoine. Et puis, plein de choses à découvrir, avec notamment le clocher de Saint-Sauveur qui sera ouvert le dimanche, le moulin du Calvaire le samedi et le dimanche, l'histoire des moulins au moulin Mingour, également les deux jours. L'Océanide sera ouverte, bien sûr, pour découvrir ce bateau. Donc, samedi et dimanche, il y aura même de la musique également, avec la bande à Jojo, puis des témoignages de marins. Le centre d'exploitation et de maintenance du parc insulaire sera ouvert le samedi uniquement avec des visites de 45 minutes. Et puis le verger patrimonial aussi le dimanche, cette fois le dimanche matin, des expositions avec l'expo sur les pompiers hein, qui est en place au pôle culturel, l'expo donc dans le fort de la pierre levée et puis l'expo qui est donc à la corne de brume. Voilà, elles sont toujours là, hein, mais vous pouvez les revoir si vous voulez pendant ces journées européennes du patrimoine. Et puis je disais une visite exceptionnelle cette année. Le sémaphore de Saint-Sauveur sera ouvert pour les journées du patrimoine. Ça faisait longtemps qu'on n'a pas pu le visiter. Hein. Les deux jours, il sera ouvert. Alors attention, puisque les places sont limitées, il faut s'inscrire au préalable pour découvrir le sémaphore jusqu'au 10 septembre. Voilà, vous avez encore deux jours pour prendre vos billets pour aller voir le sémaphore de Saint-Sauveur. C'est à l'office de tourisme exclusivement. Et la visite n'est pas accessible aux personnes à mobilité réduite ou qui souffrent de problèmes cardiologiques ou respiratoires, puisque la visite se déroule sur la passerelle du sémaphore. Il faut monter, il y a des marches, tout ça, donc c'est pas accessible à tout le monde. Donc réservez vos billets à l'office de tourisme jusqu'au 10 septembre pour le sémaphore de Saint-Sauveur. Voilà, donc il y a plein de choses. On en parlera bien sûr dans Je vous dis pas très bientôt avec plus de détails sur toutes ces visites, sur les sites qui sont ouverts, les trucs à découvrir, plein de choses hein, pour ces visites européennes du patrimoine. Et puis je le disais, c'est en même temps que les insulaires, hein, donc plein de choses aussi là aussi sur le port notamment, avec le Festival des Insulaires du 18 au 20 septembre. Dans quelques minutes, on part sur la mer avec la deuxième et dernière étape de la course L'Aventura qui fera son arrivée sur l'Île-Dieu très bientôt. Je vous en parle dans quelques minutes, juste le temps d'écouter un petit peu de musique avec M. Pokora. Son nouveau titre s'appelle Égaré. Voilà, j'espère que pour la course, l'Aventura, ils sont pas trop égarés sur la mer. Ils sont partis du Portugal. On en parle dans quelques instants sur Neptune.

0: Rolling Stones avec Jealous Lover, leur tout dernier titre sur Neptune. 11h14, direction l'Île-Dieu maintenant pour les 20 équipages de l'Aventura. La deuxième et dernière étape de cette nouvelle course du championnat de France élite de course au large a été lancée samedi après-midi depuis Lagos au Portugal. Le départ, initialement prévu dimanche, a finalement été avancé de 24 heures et il a été donné donc samedi à 16h22 exactement, heure française, en raison du manque de vent attendu en début de parcours. Petit rappel, l'Aventura, c'est une course en double sur des Figaro Beneteau 3. C'est monocoque de près de 10 mètres qui sont l'une des grandes écoles de la course au large française. Cette première édition donc s'est déroulée du 23 août au 13 septembre avec deux grandes étapes. D'abord, Port-Bourgenais-Lagos, en passant au large de Madère sur environ 1600 milles nautiques. Et puis cette deuxième manche donc entre Lagos et l'Île-Dieu, longue de 783 milles. L'arrivée est attendue dans la nuit de jeudi à vendredi avec les premiers bateaux qui devraient rejoindre Port-Joinville donc à partir du 10 septembre. Et la première étape avait déjà donné lieu à une belle bataille. Paul Loiseau et Victor Lepape sur Région Bretagne, CMB Espoir se sont imposés à Lagos avec un peu plus de 8 jours de course. Ils ont devancé Arnaud Biston et Thomas André sur Article 1 et Hugo Dallaine et Chloé Lebar sur Skipper Massif. Le premier et le deuxième n'étaient séparés que d'environ 25 minutes au classement officiel. Et pour cette deuxième étape, partie samedi donc de Lagos, la flotte remonte actuellement vers l'Île-Dieu. Les 20 équipages ont 783 000 nautiques à parcourir, soit près de 1450 km. Après un début de course avec peu de vent au large du Portugal, les conditions doivent progressivement se renforcer en remontant vers le nord avec une arrivée prévue donc en Vendée à partir de jeudi soir ou vendredi. Et à ce stade de la course, la bataille est évidemment très ouverte pour le classement de cette deuxième étape. En ce moment, le trio de tête est actuellement composé de Titouan Marillet et Tom Goron sur Action Enfance No Limites, devant Alexis Thomas et Tanguy Le Glantin, et puis Paul Loiseau et Victor Lepape. Benjamin Dutreux, il est là aussi dans cette course, hein. Il est 18e pour l'instant. Voilà, on espère qu'il va remonter, hein, ce skipper de l'Île-Dieu. Un classement à surveiller de près, hein, puisque cette deuxième manche va aussi peser lourd dans le classement général de l'Aventura. Pour rappel, la course compte pour le championnat de France élite de course au large avec un coefficient 3. C'est-à-dire que les résultats de cette épreuve peuvent encore bouleverser le classement du championnat. Et forcément, les regards sont aussi tournés vers les équipages qui se sont illustrés lors de la première étape. Paul Loiseau et Victor Lepape, hein, sur Région CMB Espoir, avaient remporté la première manche devant Arnaud Biston et Thomas André. Mais voilà, les conditions météo et les choix tactiques peuvent encore complètement modifier la hiérarchie. Donc, à partir de jeudi soir ou vendredi, on attend les premiers bateaux sur l'Île-Dieu, hein, avec ces marins qui vont retrouver la terre après plusieurs jours en mer. Donc, on vous tient au courant, bien sûr, de quand exactement ils vont arriver. Voilà, les premiers, et puis les autres ensuite, et puis Benjamin Dutreux, surtout, qu'on attend à l'Île-Dieu, hein, forcément. La musique, elle revient. On va terminer tranquillement cette émission. Bonjour, avec... on va partir au large, pareil. On part jusqu'au Québec, cette fois, avec Lou-Adrienne Cassidy, la chanteuse québécoise qui sort son nouveau titre, qui s'appelle « Chanson pour Odile », à découvrir juste après la pause sur Neptune. Bonne matinée.
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0: retour de Carly Rae Jepsen avec On Wires sur Neptune 10, 11h25. On va terminer cette émission Bonjour, hein, puisque c'est jusqu'à 11h30. L'émission Bonjour, comme tous les jours, du lundi au vendredi, mardi 8 septembre. Aujourd'hui, nous fêtons les Adriens. Bonne fête aux Adriens donc, qui nous écoutent. Et puis, ceux que vous connaissez également, vous pouvez leur souhaiter une bonne fête aujourd'hui. Le soleil se couchera à 20h18 ce soir. On perd 3 minutes de soleil. Il se relèvera à 7h18 demain matin. Concernant les horaires des marées, il y a une pleine mer tout à l'heure à 15h43 avec un coefficient de 68. La basse mer ce soir à 21h40 et puis le retour de la basse mer à 9h55 demain matin. Voilà pour les petites infos. On va écouter la météo marine pour la dernière fois de la matinée. Météo marine du sémaphore de Saint-Sauveur.
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3: Bonjour à tous, ici le sémaphore de Saint-Sauveur pour la météo locale du mardi 8 septembre 2026. Actuellement au sémaphore, la météo est un vent du 240 pour 11 nœuds, une mer agitée avec une nébulosité à 6 huitièmes et une visibilité d'environ 15 km à la plus basse. Les prévisions pour la journée sont un avis de grand frais en cours, le numéro 113, un vent sud à sud-ouest fraîchissant 5 à 6, localement 6 à 7 au nord de l'île-Dieu, puis virant rapidement ouest à nord-ouest et mollissant 5 à 6 l'après-midi. Quelques rafales sont à prévoir, une mer agitée à forte, une houle ouest 1 à 2 mètres, s'amplifiant 1,5 à 2,5 mètres le matin, un temps pluvieux, puis quelques éclaircies par le nord dans l'après-midi. Une visibilité moyenne à mauvaise sous la pluie, puis bonne dans la journée. La tendance pour la journée du mercredi 9 septembre, un vent nord à nord-ouest mollissant 3 à 4, une mer peu agitée et agitée, une houle ouest s'atteignant 1 à 1,5 mètres, un temps ensoleillé avec une bonne visibilité. Du sémaphore de Saint-Sauveur, fin de la diffusion de la météo locale, je vous souhaite à tous et à toutes une belle journée et à demain.
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0: La météo marine qu'on retrouvera dès demain dans une nouvelle émission Bonjour. Ce sera en compagnie de Pascal. Et je rappelle que le sémaphore de Saint-Sauveur qu'on vient d'entendre, eh bien, sera ouvert pour les journées du patrimoine. Mais il faut réserver avant le 10 septembre. Voilà, dépêchez-vous à l'office de tourisme uniquement, exclusivement pour vos billets. Ah, c'est gratuit, hein, mais il faut quand même un petit billet, voilà, puisque c'est un domaine militaire. Donc voilà, c'est très réglementé. Et comme ça fait longtemps que c'était pas ouvert, bah voilà, c'est plus simple de faire comme ça. Donc office de tourisme avant le 10 septembre pour réserver vos billets pour les journées du patrimoine au sémaphore de Saint-Sauveur. On va terminer cette émission Bonjour, voilà, de ce mardi 8 septembre. La suite du programme avec l'agenda qui arrive tout à l'heure. Vos sorties à faire sur l'île-Dieu, on en reparle à 11h45 et à 13h45. Et à je vous dis pas également, à 12h15 et à 19h15, on découvre le Tchofest au Luxe sur Boulogne. C'est les 11 et 12 septembre. C'est bientôt. C'est un festival d'humour et de musique au Luxe sur Boulogne. Il y a plein de choses à découvrir. On en parle tout à l'heure. Un cheveu sur la langue, un poil dans la main également, de 16h à 17h avec Yves. À 17h15, question pour un champion avec le club de l'île-Dieu. À 18h40, l'Apokitech, votre dose de culture quotidienne. On découvre aujourd'hui un roman qui s'appelle Le vieux qui lisait des romans d'amour. Tout un programme à découvrir tout à l'heure. Et puis le retour de l'émission Bonjour, hein, je le disais, demain matin dès 10h. Voilà, de 10h à 11h30 avec Pascal qui sera là demain. On se quitte là-dessus, je vous souhaite une bonne journée. En ce mardi, le retour de la musique avec Florence Rhodes, avec qu'est-ce qu'il y a d'autre, Gracie Abrams, avec Pony Pony Run Run en souvenir, c'était Hey You. Et puis on se quitte avec une chanteuse originaire de l'île-Dieu, c'est Ailis avec son dernier titre The Sif, à découvrir, extrait de son album Pygmalion. 11h30, salut à tous et bonne journée.

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1: Mardi 8 septembre, aujourd'hui, votre agenda avec quelques sorties à faire sur l'île-Dieu. Si vous aimez les fléchettes, eh bien c'est le moment de vous intéresser à ce qui se passe dans l'agenda, puisqu'il y a une soirée de lancement ce soir d'une nouvelle association, un club de fléchettes qui vient d'ouvrir sur l'île-Dieu. Il s'appelle le Darts Club Ilet. Rendez-vous ce soir donc pour la soirée de lancement de ce nouveau club de 19h30 à 22h30, et ça se passe dans la salle de la pétanque à la Citadelle. Voilà, la pétanque ilaise qui a laissé un petit espace pour le club de fléchettes. Si vous avez des fléchettes, amenez-les, hein, et puis sinon il y en aura sur place pour ceux qui n'en ont pas, ils pourront vous les prêter. Voilà, donc si vous voulez découvrir ce club de fléchettes, rendez-vous ce soir 19h30 à la Citadelle. Et puis en plus des fléchettes, il y a du basket aussi, avec le basket club de l'île-Dieu qui fait sa rentrée ce soir. Rejoignez les Vikings de l'île-Dieu pour la saison 2026-2027. Tous les niveaux sont acceptés, c'est du basket 3x3. Rendez-vous donc ce soir entre 20h30 et 22h. C'est tous les mardis ensuite, hein, pour le basket. C'est au complexe sportif. Il y a deux essais gratuits avant de signer avec le club. Si vous voulez juste essayer, allez-y ce soir à partir de 20h30 au complexe sportif. Ils cherchent des entraîneurs également, hein, pour la saison, pour le basket club de l'île-Dieu. En ce mardi, il y a du cinéma aussi, avec deux films au Ciné-Ilet. À 18h, ce sera Fjord, en version originale, un drame qui se passe en Norvège, où l'on suit une famille, moitié roumaine, moitié norvégienne, qui vient de s'installer dans un petit village un petit peu isolé, dans un fjord norvégien. À l'école, les enseignants vont découvrir des traces de maltraitance physique sur la fille de cette famille, qui est une famille très croyante. Tout le monde va les soupçonner, il y a une enquête qui va plonger la famille dans le chaos, et puis qui va bouleverser toute la petite vie tranquille de ce village au fond d'un fjord. C'est à découvrir à 18h aujourd'hui. À 21h ce soir, ce sera de la comédie française, un peu plus léger, un peu plus drôle également, une comédie française donc, qui nous fait découvrir les dessous de la préparation d'une pièce de la comédie française. Cette institution qui n'a qu'une règle d'or, ne jamais annuler une représentation. Ah ben justement, ça va pas être facile pour Nina, qui met en scène sa première pièce justement. Les comédiens sont en retard, elle est stressée, il y a des problèmes techniques, il y a des problèmes d'ego dans la troupe aussi. Elle va devoir quand même, coûte que coûte, mener à bien ce projet. C'est à découvrir ce soir à 21h. Demain mercredi, une visite guidée de l'expo sur les pompiers, à retrouver au pôle culturel du Petit Chiron. C'est à 11h demain matin, c'est gratuit, n'hésitez pas, allez-y, pour découvrir, pour être guidé donc dans cette exposition. Puis demain mercredi, il y aura du cinéma également, avec des nouveaux films, puisque c'est mercredi, c'est une nouvelle semaine de cinéma qui commence. À 18h, ce sera La vie d'une femme, une comédie dramatique franco-belge. Et à 21h, ce sera La fille Condor, en version originale, un drame qui se passe dans les Andes boliviennes. Voilà vos sorties à faire sur l'île-Dieu.
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2: Merci de rester avec nous à l'écoute de RFI. Les midis à Paris, 10h en temps universel. Le journal, c'est tout de suite avec vous, Gilles Moreau, bonjour.
3: Bonjour Caroline Paré, bonjour à tous. Dans l'actualité, l'édition 2025 de l'enquête internationale PISA sur l'école. Les résultats des élèves français sont les plus bas jamais mesurés, tout en restant dans la moyenne des pays de l'OCDE. À suivre dès le début du journal. Dans ce journal aussi, la suite du voyage officiel en France du président sud-coréen. Les deux pays se sont rapprochés récemment. Des remous au sein de l'armée israélienne. Certains de ses chefs estiment qu'il y a trop de théâtre d'opération. Et dans moins d'un mois, le premier tour de la présidentielle au Brésil, les deux candidats, Lula et Flavio Bolsonaro, ont mis à profit la fête de l'indépendance pour marteler leur thème de campagne. Pour commencer donc, les conclusions de l'enquête PISA, le programme international pour le suivi des acquis des élèves. Autrement dit, le classement scolaire mondial pays par pays. Il évalue tous les 3 ans les compétences des élèves de 15 ans dans une centaine de pays. Verdict pour les élèves français à Rambeng. Les résultats 2025 sont les plus bas jamais enregistrés depuis la création de ce classement.
4: Tout à fait. Donc les mathématiques, sciences et compréhension de l'écrit sont les 3 matières sur lesquelles sont évalués les élèves des pays de l'OCDE. Mais même si la France reste dans la moyenne, l'enquête PISA montre que les résultats des jeunes Français sont de plus en plus mauvais. Ceux de 2025 sont d'ailleurs les plus bas jamais enregistrés depuis la création de ce classement en 2000. Par rapport à la dernière évaluation en 2022, les résultats des élèves français ont baissé de 4 points en sciences et de 16 points en mathématiques. C'est au niveau de la compréhension de l'écrit que le score a le plus chuté, avec 18 points en moins. Le ministre de l'Éducation nationale interrogée sur France Info estime que ces résultats sont préoccupants, mais pas une surprise. Édouard Geffray pointe du doigt les réseaux sociaux, qu'il qualifie d'armes de destruction intellectuelle massive, mais aussi le désintéressement des parents à la scolarité. Actuellement, la France affiche un niveau scolaire comparable à celui de l'Allemagne, des Pays-Bas, de l'Italie ou du Portugal.
3: À Rambeng, du service France, en France toujours, la mobilisation des pompiers, profession en première ligne tout au long de l'été, notamment face aux feux de forêt d'une ampleur inédite. Les pompiers sont appelés à une mobilisation de plus de 6 semaines pour obtenir davantage de moyens ainsi qu'un recentrage de leur mission. Cette année, plusieurs soldats du feu sont morts en intervention et des dizaines d'autres ont été blessés. Le président sud-coréen poursuit sa visite officielle en France avec une étape à Paris. Dans le sud, il a échangé sur le cinéma avec Emmanuel Macron lors du sommet Lumière organisé à Saint-Paul-de-Vence. Lee Jae-myung est maintenant dans la capitale pour 2 jours avec un programme chargé d'un hommage aux morts de la guerre de Corée, à la coopération bilatérale en passant par l'intelligence artificielle, la crise au Moyen-Orient ou bien encore le nucléaire civil. Nicolas Rocca, cette visite marque un rapprochement entre les deux pays ces derniers mois.
5: La visite d'Emmanuel Macron à Séoul en avril dernier, premier chef d'État français en Corée du Sud depuis 2015, a rapidement porté ses fruits. Ce mardi, Lee Jae-myung poursuit pour 2 jours sa visite d'État à Paris accompagnée par des ministres, mais aussi des dirigeants des plus grandes entreprises sud coréenne, Hyundai, Naver et surtout Samsung. Depuis plusieurs mois, un investissement massif du géant des télécommunications et des semi-conducteurs dans la start-up française Mistral est évoqué. Sur le nucléaire civil, la coopération est déjà amorcée entre l'opérateur sud-coréen et l'entreprise française Orano pour de l'approvisionnement en uranium. Après avoir rendu hommage aux soldats français morts durant la guerre de Corée, les deux chefs d'État vont échanger à l'Élysée, notamment de la crise au Moyen-Orient. Séoul envisage de s'impliquer dans le détroit d'Ormuz. Paris espère profiter de cette visite pour renforcer ce que l'Élysée appelle la coalition des indépendants face aux tendances hégémoniques des grandes puissances, dont les États-Unis, alliés de Séoul comme de Paris. Un partenariat d'avenir donc, sauf pour l'instant dans l'industrie de la défense. La France, 2e pays exportateur d'armes au monde, et la Corée du Sud, 9e du classement, sont plus concurrentes que partenaires dans le secteur.
3: C'était Nicolas Rocca, et quand le président sud-coréen est à Paris, la Corée du Nord et la Russie inaugurent leur première liaison routière. C'est un nouveau pont illustrant le rapprochement entre les deux pays. Également dans l'actualité, l'Arabie Saoudite attaquée par les Houthis. Les rebelles yéménites revendiquent des frappes sur des installations économiques et militaires à l'aide de dizaines de missiles et de drones. Riyad a dénoncé ce qui constitue l'une des attaques les plus importantes sur son territoire depuis des années et a promis de riposter. Le ministre israélien de la Défense menace les Palestiniens d'une guerre totale. Il l'a dit après une nouvelle attaque au couteau contre un colon dans le nord de la Cisjordanie occupée. De son côté, la presse israélienne se fait l'écho de l'inquiétude de certains hauts responsables militaires. Ils estiment que les nouvelles colonies et avant-postes sont difficiles à défendre. Ils mobilisent des forces déjà épuisées par les nombreux fronts, du Liban à la Syrie, en passant par Gaza. À Blajounaïdi, l'armée redoute aussi une flambée de violence entre colons et Palestiniens.
6: C'est une situation sécuritaire jugée inédite par les responsables militaires cités par le journal Haaretz. Le nombre de bataillons déployés en Cisjordanie doit atteindre 26 cette semaine. Un record, rappelle le quotidien israélien de gauche. En cause notamment la multiplication des nouvelles colonies et avant-postes dont plusieurs ont été créés sans infrastructure de sécurité suffisante. Certaines colonies ne disposent que d'une seule route d'accès. Certains axes traversent les villages palestiniens et pourraient être bloqués en cas d'attaque. Autre inquiétude, la montée des violences commises par les colons eux-mêmes. Des responsables militaires craignent désormais qu'une attaque faisant de nombreuses victimes palestiniennes ne déclenche une vague de représailles dans toute la Cisjordanie. Une source diplomatique à RFI reconnaissait la semaine dernière « Ces violences nous posent un problème en interne et en externe. » À quelques semaines d'élections majeures, certains hauts gradés dénoncent également un manque de coopération avec la police et des pressions politiques croissantes. Plusieurs responsables préviennent, les forces israéliennes déjà fortement mobilisées à Gaza et sur la frontière nord pourraient avoir de plus en plus de mal à protéger les nouvelles colonies.
3: La trêve aura été de courte durée, le temps de la visite à Moscou et à Kiev des émissaires américains. Les frappes russes contre l'Ukraine ont déjà repris. Kiev annonce au moins 2 morts et 8 blessés dans la nuit. L'alerte aérienne aux missiles avait été déclenchée. De fortes explosions ont retenti. Puis les habitants de la capitale ont vu des panaches de fumée et les lueurs d'un incendie. À Berlin, rassemblement relativement modeste au lendemain de la victoire de l'extrême droite en Saxe-Anhalt. Quelques milliers de personnes ont manifesté hier soir devant la porte de Brandebourg, monument symbolique de la réunification allemande. Stopper l'AFD, ont réclamé les manifestants. Formation anti-immigrants et pro-russe, l'alternative pour l'Allemagne a infligé dimanche une débâcle au conservateur de Friedrich Merz. Deux autres élections régionales sont prévues en Allemagne le 20 septembre. Quand l'extrême droite allemande compte bien prospérer dans les régions, l'extrême droite brésilienne, elle, vise la présidence du pays. Le premier tour de la présidence au Brésil a lieu dans moins d'un mois, avec en position de favori le président sortant, Lula, et Flavio Bolsonaro, fils de l'ancien président Jair Bolsonaro. Les deux hommes accélèrent leur campagne. Ils ont profité hier de la fête de l'indépendance pour marteler leur thème de prédilection. Reportage de notre correspondant Martin Bernard.
7: La traditionnelle fête nationale, Lula a adopté un style rassembleur sur le thème « La force qui nous unit ». En insistant sur le thème de la souveraineté, sans nommer toutefois directement le risque d'ingérence des États-Unis de Donald Trump dans les élections du mois qui vient.
8: Nous ne pouvons pas baisser la tête face aux puissances étrangères qui veulent à nouveau transformer le Brésil en colonie. Nous ne sommes pas une colonie et nous ne serons pas une colonie de qui que ce soit.
7: Flavio Bolsonaro avait appelé à manifester à São Paulo pour tirer à boulets rouges contre Lula et contre la Cour suprême qui a condamné son père Jair pour tentative de coup d'État.
9: Je vais faire approuver la castration chimique pour les violeurs. Les voleurs de téléphones portables vont rester en prison pendant au moins 8 ans et vont devoir travailler pour payer ce qu'ils coûtent à l'État. Là-dessus, je vais être radical. Si vous n'êtes pas content, votez pour cette cochonnerie qui est au pouvoir et continuez de vous plaindre.
7: Un discours qui passe bien auprès de ses militants.
8: Il s'agit à présent d'une lutte du bien contre le mal et aujourd'hui, il est difficile d'extirper le mal. C'est pour ça qu'il s'agit d'une grande guerre.
7: La guerre entre le bien et le mal, c'est la polarisation qui ne connaît pas de trêve au Brésil. Martin Bernard, São Paulo, RFI.
3: Dans l'actualité économique, c'est aujourd'hui qu'entrent en vigueur les surtaxes canadiennes frappant une série de produits américains, de l'acier aux produits laitiers en passant par l'électronique ou la pâte à papier. En tout, quelques 20 milliards de dollars de produits américains. Ce sont les représailles canadiennes aux nouveaux droits de douane imposés fin août par Washington. Économie toujours, le déficit commercial de la France se creuse. 6 milliards 700 millions millions d'euros en juillet en raison de la hausse des importations. Les exportations, elles, ont été en hausse modérée. Enfin, le tennis à New York, le tournoi continue sans les Français. Arthur Géa, le dernier en lice, s'est incliné de justesse en huitième de finale. Il a une balle de match, défaite finalement face au Néerlandais Botic van de Zandschulp. Voilà pour l'information qui revient à 13h avec RFI Midi, présenté par Anne Cantner. Mais tout de suite, 8 milliards de voisins avec vous, Emmanuel Bastide. Emmanuel, bonjour.
10: Bonjour Gilles Moreau. Eh bien, soyez le bienvenu. On parle éducation.
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1: Porté par l'association Les Arts Prod, la première édition du Tchofest aura lieu vendredi 11 et samedi 12 septembre à la ferme Brasserie Lopia au Luc-sur-Boulogne. Bonjour Marie.
2: Bonjour.
1: Ça va bien, en pleine forme?
2: En pleine forme.
1: Et bonjour Pauline.
3: Bonjour.
1: Ça va bien également, en pleine forme?
3: Super.
1: Vous êtes deux des créatrices de ce festival, de cette première édition, l'humour pour la première soirée le vendredi 11 septembre. Avec quel humoriste, Pauline ou Marie?
3: Alors le premier soir, du coup, on a cinq humoristes et qui ont fait la même école que moi, qui s'appelle l'école de l'humour et des arts scéniques à Paris. Et du coup, il y aura Robin Gomez, il y aura Fiona, il y aura Stéphane Legend, il y aura Sacha et il y aura Une Brouillon. Et en première partie, on aura également un groupe d'impro qui vient de Nantes et qui fera la première partie.
1: Ces différents humoristes, ils vont proposer quel type d'humour? Est-ce que c'est plutôt de l'humour noir ou de l'humour sensible?
3: Alors, en fait, on a autant de l'humour à personnage et de l'humour stand-up. Il y aura les deux filles font plutôt de l'humour noir et après les garçons c'est plutôt tout public et bien clown brouillon, et en fait c'est réellement du clown, donc ça va plutôt être dans les gestes, dans c'est du comique de gestes, et Stéphane Legend plutôt du comique de situation.
1: Vous êtes à la ferme car on entend le bruit d'animaux?
3: ouais, on est chez Lopia. Il y a la poule qui est en train de tourner là et elle est fâchée.
1: Vous pouvez accueillir combien de festivaliers, festivalières à la ferme?
3: Alors, on avait prévu à peu près 500 par personne, mais après, on peut aller au-delà.
1: Deuxième soirée, le samedi 12 septembre, rendez-vous musical avec quel artiste?
3: Alors, on commence par Scaro, qui va être plutôt sur du rap avec son papa. Ensuite, on aura E majeur, qui fait un petit peu de pop. Ensuite, on aura Disqueur et
4: Coco Belli
3: en B2B, qui du coup, eux font de la disco funk, de la house. Ensuite, on aura No Sex Last Night, qui font toujours, mais ça ressemble un petit peu à l'électro.
1: Électropop, je te dirais, non?
3: Électropop, oui, tout ça. À fait. Et après, il y aura Moon, qui fait du commercial afro. Et ensuite, on aura plutôt de la techno à la fin avec Alura et
4: FO2.
3: Vu que je suis dans l'humour, j'ai juste demandé à mes amis. Et après, pour la musique, on a cherché un peu plutôt dans le secteur. C'est vrai que les humoristes sont plutôt de Paris, parce que dans le secteur, on en connaît moins. Mais par contre, dans la musique, on a trouvé de connaissances ou d'amis autour de nous et très très facilement, qui étaient prêts à jouer dans un champ. Et donc, on les a traités comme ça.
1: Est-ce que c'est simple d'organiser un tel festival dans une ferme? C'est pas commun tout de même.
3: Alors le fait que ce soit à la ferme, c'est pas tellement dérangeant, au contraire, c'est plutôt bien adapté. Mais c'est plutôt le fait de le faire à deux qui a été un peu plus compliqué.
1: Marché de producteurs également durant ces deux jours de festival?
3: Oui, on a 5 ou 6 créateurs, on a autant des bijoux que des tatouages, que barbeurs, il y a de tout. En fait, le but c'était vraiment de montrer la culture au sens large. Donc, on aura également un petit marché pour ceux qui veulent se faire plaisir. Ouais, c'est très vendéen et même, je dirais même, vieille Boulogne de notre coin, quoi.
1: Deux soirées, deux ambiances. Est-ce qu'on peut résumer cette première édition comme ceci?
3: Oui, je pense tout à fait. Ouais, c'est on veut que ça puisse, enfin, que même s'il y a des personnes qui préfèrent être posées, ils viennent le premier soir, et ceux qui préfèrent danser, deuxième soir, on veut faire plaisir à tout le monde.
1: Comment est venue l'idée et l'envie d'organiser ce nouveau festival en Vendée, au Luc-sur-Boulogne pour être précis?
3: Alors on est amis depuis le collège et c'est aussi, on a souhaité ramener de la culture donc, en Vendée, particulièrement au Luc. Et Luc qui n'ont pas spécialement beaucoup de culture, en tout cas dans ce milieu-là, d'humour surtout. Et après, plus jeune, on organisait souvent des soirées à la maison, on dansait et on s'est dit pourquoi pas le faire à plus grande échelle avec nos copains et plus, et donc emmener tout le monde dans notre fête finalement.
1: Vous êtes deux créatrice de ce festival. C'est combien de bénévoles ce festival Tchoufest?
2: Alors, si on compte à peu près tout le monde, je dirais une bonne cinquantaine.
4: Ouais, ouais.
1: Ambiance particulière pour ce festival en termes de décoration?
2: Alors, on est sur... en fait, on a un thème couleur de violet, jaune et orange qui correspondent à notre affiche. Et donc, on s'est vraiment basé sur ces couleurs-là, donc ces palettes. On a même des arches de disques, tout récupéré, tout gratuit. Enfin, comment dire, c'est des dons. Donc on a fait avec les dons qu'on avait et c'est plutôt pas mal. On est contente du résultat.
1: Du do it yourself, quoi. Faites-le vous-même.
2: Ça, tout à fait.
1: Marie et Pauline, tarif et comment réserver pour ce festival, cette première édition du Tchoufest?
2: Alors, le vendredi soir, c'est 15€. Le samedi soir, c'est 20€. On a un pass week-end à 32€. Et pour réserver, c'est sur Hello Asso. Vous tapez le Tchoufest, les Luxe en Boulogne. Et sinon, il y a une billetterie sur place. On vous attend avec grand plaisir. Et c'est gratuit pour les moins de 12 ans.
1: Ouverture des portes à quelle heure? Le vendredi 11 et le samedi 12 septembre?
2: Vendredi, ce sera 18h. Et le samedi, 17h.
1: Tchoufest Festival, d'où vient ce nom?
2: Alors, en fait, on a une expression en Vendée qui est à Tchoufest, Nopak. Et en fait, on s'est un peu trompé. On pensait que ça s'écrivait Tchoufest. Et en fait, ça s'écrit Tchéfest. Et du coup, on est parti de ça. C'était notre grand-mère qui disait à Tchoufest de Pâques. Et donc, on est parti de ça.
1: À Tchoufest de Pâques, ça veut dire à très bientôt, non?
2: C'est ça, tout à fait.
1: Marie et Pauline, on vous retrouve pour cette première édition du Tchoufest. Ce sera le vendredi 11 et le samedi 12 septembre. Merci beaucoup.
2: Merci, à bientôt.
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Il est 13h. 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
1: Mardi 8 septembre, aujourd'hui, votre agenda avec quelques sorties à faire sur l'île-Dieu. Si vous aimez les fléchettes, eh bien c'est le moment de vous intéresser à ce qui se passe dans l'agenda, puisqu'il y a une soirée de lancement ce soir d'une nouvelle association, un club de fléchettes qui vient d'ouvrir sur l'île-Dieu. Il s'appelle le Darts Club Ilet. Rendez-vous ce soir donc pour la soirée de lancement de ce nouveau club de 19h30 à 22h30 et ça se passe dans la salle de la pétanque à la Citadelle, voilà la pétanque ilaise qui a laissé un petit espace pour le club de fléchettes. Si vous avez des fléchettes, amenez-les, hein, et puis sinon il y en aura sur place pour ceux qui n'en ont pas, ils pourront vous les prêter, voilà. Donc si vous voulez découvrir ce club de fléchettes, rendez-vous ce soir 19h30 à la Citadelle. Et puis en plus des fléchettes, il y a du basket aussi avec le basket club de l'île-Dieu qui fait sa rentrée ce soir. Rejoignez les Vikings de l'île-Dieu pour la saison 2026-2027. Tous les niveaux sont acceptés, c'est du basket 3x3. Rendez-vous donc ce soir entre 20h30 et 22h. C'est tous les mardis ensuite, hein, pour le basket. C'est au complexe sportif. Il y a deux essais gratuits avant de signer avec le club. Si vous voulez juste essayer, allez-y ce soir à partir de 20h30 au complexe sportif. Ils cherchent des entraîneurs également, hein, pour la saison, pour le basket club de l'île-Dieu. En ce mardi, il y a du cinéma aussi avec deux films au Ciné Ilet. À 18h, ce sera Fjord en version originale, un drame qui se passe en Norvège où l'on suit une famille, moitié roumaine, moitié norvégienne, qui vient de s'installer dans un petit village un petit peu isolé dans un fjord norvégien. À l'école, les enseignants vont découvrir des traces de maltraitance physique sur la fille de cette famille, qui est une famille très croyante. Tout le monde va les soupçonner, il y a une enquête qui va plonger la famille dans le chaos et puis qui va bouleverser toute la petite vie tranquille de ce village au fond d'un Fjord. C'est à découvrir à 18h aujourd'hui. À 21h ce soir, ce sera de la comédie française, un peu plus léger, un peu plus drôle également, une comédie française.

0: Go dans la troupe aussi, elle va devoir quand même, coûte que coûte, mener à bien ce projet. C'est à découvrir ce soir à 21h. Demain mercredi, une visite guidée de l'Expo sur les pompiers à retrouver au pôle culturel du Petit Chiron. C'est à 11h demain matin, c'est gratuit, n'hésitez pas, allez-y, pour découvrir, pour être guidé donc, dans cette exposition. Puis demain mercredi, il y aura du cinéma également avec des nouveaux films, puisque c'est mercredi, c'est une nouvelle semaine de cinéma qui commence. À 18h, ce sera La vie d'une femme, une comédie dramatique franco-belge. Et à 21h, ce sera La fille Condor en version originale, un drame qui se passe dans les Andes boliviennes. Voilà vos sorties à faire sur l'île Dieu.
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2: Bonjour. Comment allez-vous ce joueur? Une nouvelle émission de Un cheveu sur la langue, un poil dans la main, toujours deux volets. D'abord le premier pour un artiste ou une artiste, et puis le deuxième pour un thème. Le premier, c'est une artiste, ce coup-ci qui s'y colle, et elle s'appelle Marie Poulain. Marie Poulain, vous connaissez? Non? Eh bien, écoutez, elle vient de sortir un CD, enfin, elle a sorti un CD au mois de juin, le 26 juin exactement. Ça s'appelle, le titre du CD, c'est « Mais qui es-tu, Marie Poulain ?» Eh bien, on va écouter, on va essayer de le découvrir pendant cette émission, avec la première chanson, le premier titre de ce disque qui s'appelle « Le monde est un mystère ».

Marie Poulain. Oh, bah oui. Dans ça, je suis resté sans voix, n'est-ce pas? Une voix un peu étrange, cette demoiselle, cette dame. Et puis, eh bien, elle, Marie Poulain continue son histoire. Elle est passionnée par les arts, cette dame. Elle suit des formations de théâtre pendant 3 ans. Elle se forme aussi à la guitare et au piano. Et si le chant s'impose naturellement, elle se passionne aussi pour l'écriture. Et puis elle chante des chansons, bah oui, un peu toutes sortes de chansons. Et dans ce CD, dans l'album qui est sorti, là, il y a une chanson qui s'appelle « Étrange oiseau ». Et elle raconte souvent, ses chansons racontent souvent le doute et la quête de soi, comme « Étrange oiseau » qu'on va entendre, dans laquelle elle évoque un personnage qui penche chante et faux. Elle dit, à ce sujet, Marie Poulain, elle dit « Je doute tout le temps ». Mais il faut parfois apprendre à se faire confiance. J'aime l'idée que cet oiseau continue de chanter, même s'il doute, car il y aura toujours quelqu'un pour l'écouter.

étrange oiseau Marie Poulain. Lorsqu'elle avait 13 ans, elle faisait un petit casting, oui, parce que sa mère l'a très vite envoyée sur des castings pour plein de trucs. Et puis elle se souvient, elle dit alors que je passais un casting pour une pub, j'avais 13 ans, et on m'a dit, mais toi, tu es faite pour chanter. T'as la voix d'une fumeuse de 3 paquets de clopes par jour. Et j'ai trop aimé cette remarque. Finalement, c'était drôle, quoi. C'était la petite blague. Et bien, de cette petite blague, Marie Poulain en a fait une chanson qui est sur son album du 26 juin dernier, 2026. Et ça s'appelle La Clope, justement. Et c'est Marie Poulain qui chante.

La clope, Marie Poulain. Marie Poulain, eh bien, une chanteuse, une amie du chanteur, découvre une maquette transmise par la mère de Marie. Bon, la mère de Marie a fait beaucoup, bien sûr. Et cette amie, c'était la mère du chanteur Calogero, exactement. Hein. Elle est touchée par, lui, il est touché par la voix de Marie. L'artiste, lui, l'ouvre alors les portes de sa production. Et cette rencontre avec Calogero marque un tournant décisif pour la carrière de Marie.

Ce tournant avec Calogero, bien l'ascension est fulgurante. En mars 2024, elle se produit devant 30 000 spectateurs à l'Arena, à l'Accor Arena, en première partie de Calogero. Une transition brutale pour celle qui hésitait encore à chanter devant ses proches. Elle n'osait même pas chanter devant sa mère. Et d'un coup, elle se retrouve sur scène devant des milliers de personnes. C'était comme dans un rêve, confie-t-elle, encore émerveillée. On va l'écouter derrière une chanson avec Calogero, toujours extrait de son album, c'est l'album du mois de juin des derniers, 2026, le 26 juin, et bien voilà le hall des départs avec Calogero.

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Hall des départs, Marie Poulain avec Calogero. Dans ce disque aussi, dans ce disque qu'elle vient de sortir au mois de juin dernier, eh bien, Marie Poulain chante avec quelqu'un d'autre. Et oui, là, elle chantait Calogero, c'est elle qui avait fait les paroles du Hall des départs. Et là aussi, elle a fait les paroles, tout, d'ailleurs, elle a fait toute la musique et les paroles de cette chanson où elle chante avec Barbara. Oui, bon, Barbara, non, c'est pas Barbara, c'est une Barbara synthétique. Une Barbara qui a été refaite d'après une voix, mais passée par la moulinette de l'intelligence artificielle. D'ailleurs, elle le dit, parce que le titre, ça s'appelle Si L'IA, et c'est Marie Poulain qui chante avec donc, cette voix synthétique de Barbara.

s'il y a une IA, donc Marie Poulain avec une voix synthétisée de Barbara. C'est bluffant, non? Un petit peu. Ben, une autre chanson de ce disque, ça s'appelle « Elle sent bon notre histoire », Marie Poulain, de ce disque donc, du 26 juin dernier, qui s'appelle « Mais qui es-tu, Marie Poulain ?» Alors, on en sait peut-être un peu plus sur elle, il y a beaucoup de choses à apprendre. J'espère qu'on pourra plus tard repasser d'autres chansons de Marie Poulain. En attendant, voilà celle-là, « Elle sent bon notre histoire », Marie Poulain.

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Et la suite, Marie Poulain la voit loin. Elle rêve de continuer à chanter, écrire et composer, et que ses chansons fassent vibrer les gens. Peut-être même elle rêve d'écrire pour d'autres artistes. Elle l'espère. Un mystère qui, lentement, commence à se dévoiler. Et j'espère qu'elle va sentir bon ton histoire, Marie.

deuxième volet de l'émission avec un thème qu'on a déjà abordé. Je vous laisse avec une chanson, puis on reviendra pas justement de ce terme déjà abordé.

Sébastien Guerrier qui chante l'école. Sébastien Guerrier, il est de formation scientifique, c'est un scientifique de formation, mais il y a eu un parcours qui l'a mené contre toute attente à embrasser la voie de la chanson et du spectacle vivant. Et là, il chantait l'école, c'est un texte de Bernard Dimet. Bernard Dimet qui dit dans ce texte qu'il n'a pas d'orthographe. Moi, je veux bien. Il a quand même écrit Syracuse, entre autres, pour Salvador et autres. Et quand on connaît les textes de Bernard Dimet, mon œil, hein, il n'a pas d'orthographe.

0: Petit Jean, chanté par Gilbert Bécaud. Là, dans là encore, on dit que Jean de La Fontaine, mais il faisait rien à l'école. Oui, bon, c'est peut-être aussi quand même que des chansons. Ne croyez pas que même si on fait rien à l'école, on en finit. Non, non, il y a quand même des petites choses à apprendre. Un minimum au moins quand on va à l'école. Et puis après, bah après, quand on marche bien à l'école, quelquefois, il y en a d'autres qui veulent faire d'autres écoles. Et Renaud Bistan nous parle de l'école de commerce. Renaud Bistan, on en parle après cette chanson d'un père désespéré parce que son fils, eh bien, écoutez.
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Renaud Bistan, école de commerce. Alors, Renaud Bistan, c'est un auteur, compositeur, interprète qui écrit depuis de nombreuses années des chansons ironiques et poétiques qui ont donné lieu à l'enregistrement de 5 albums et à des centaines de concerts en solo ou accompagné. Comme quoi, ben, même si on n'est pas connu dans la même chanson, on peut faire une belle petite carrière, n'est-ce pas? Et puis, pour en revenir à notre thème, bah, on va entendre quelqu'un qui a fait une belle carrière aussi de chanteuse, bien sûr. Bah, chanter cette chanson bah, qui fait qu'il y a un moment où bah, l'école, c'est fini. Oui. Ah oui, il arrive un âge où il faut faire autre chose que l'école. Il faut travailler un petit peu et puis mettre quelquefois les mains dans le camp. Oui, l'école est finie, bien sûr. C'est Sheila qui chante cette chanson.

est fini. Et là, oui, la période du yéyé. Un autre monsieur qui a perdu dans cette période de parler aussi de l'école. Enfin, lui disait cette chanson rock qui a été faite dans les mêmes années à peu près. Ah, oui, c'était Hugo Frey qui est né en 1929. Ah oui, il a 97 ans, pépère, aujourd'hui. Hein. Et bah, oui, depuis le 18 août, c'est pas vieux d'ailleurs. Eh bien, ce monsieur Hugo Frey, dans les années 65, 66, il a chanté cette chanson qui s'appelle « Adieu, monsieur le professeur ».

Dans les mêmes années qu'Hugo Frey chantait cette chanson, Adieu Monsieur le Professeur, un certain André Rimbourg, mieux connu sous le nom de Bourville, bien sûr, chantait aussi une chanson, mais là où un élève qui est devenu quelqu'un dans la vie, eh bien, rencontre des années plus tard son maître d'école, comme on les appelait à l'époque. Et ça s'appelle, cette chanson de Bourville, ça s'appelle Monsieur le maître d'école.

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Monsieur le maître d'école, c'est vrai, des petits bourgs où il y avait des écoles. Bah oui, il y en a de moins en moins, bien sûr. Govincer a fait une chanson, on l'a déjà passée sur les ondes, qui s'appelle Les Oubliés. Cette chanson, elle parle justement de ces petits bourgs qui sont réduits de moins en moins, qui se réduisent de plus en plus, d'ailleurs, parce que la ville à côté prend de l'ampleur, parce que pourquoi avoir une école où il y a quelques bambins, puisqu'il y a de moins en moins de monde dans ces petits bleds, et que autant centraliser tout dans cette grande ville, même si les gamins doivent faire une demi-heure de car tous les matins. Mais ça, c'est une autre histoire. Et puis c'est vrai que dans ces villes, dans ces petits villages plutôt, il n'y a plus de bureaux de poste, il n'y a plus de ceci, il n'y a plus de cela. Et oui, le service public en rend de moins en moins des services. Et Govincer l'exprime très bien dans cette chanson qui s'appelle Les Oubliés, Govincer.

0: Les Oubliés, Gauvin faire une autre chanson avant de se quitter.
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Yvan Dotin, l'école est fermée. Yvan Dotin qui est né à Saint-Jean-de-Mont le 6 mai 1945. C'est sur cette chanson d'Yvan Dotin qu'on va se quitter. L'école est fermée définitivement, enfin pas définitivement, pour nous, pour cette émission bien sûr. Elle s'arrête, voilà, on a parlé d'école sur deux émissions. Eh bien, de la semaine prochaine, il y aura un autre thème, bien sûr, avec un autre sujet. Ouais, oui, voilà. En attendant, j'espère que vous avez passé un bon moment en notre compagnie et que vous continuerez à être fidèles à Neptune FM, la radio de l'île Dieu.

bien sûr, nous nous retrouverons mardi prochain pour une nouvelle émission de Un cheveu sur la langue, Un poil dans la main, une émission consacrée à la chanson francophone et puis à des chansons qu'on n'entend pas souvent dans les grands médias, même à la télé ou à la radio. Et pourtant, je vous jure que quelqu'un comme Marie Poulain, qu'on a entendu en début d'émission, eh bien, il y a plein de gens, de jeunes qui font des belles chansons bien écrites avec des mélodies. Et oui, ça existe encore. Et puis, de temps en temps, eh bien, il est normal qu'on puisse les faire écouter à tout le monde pour que les gens puissent se faire une idée, puissent faire un choix aussi, et puis prendre ce qu'ils leur et aller vers ce qu'ils aiment plutôt que d'avaler tout ce qu'on leur donne comme ça 50 000 fois par jour.

nous quitter. Oui, mesdames et messieurs, nous nous retrouverons donc, je vous l'ai dit, la semaine prochaine. En attendant, je vous souhaite une très bonne fin de journée et puis que les autres journées soient aussi belles qu'aujourd'hui. En attendant, merci de nous avoir écoutés. Au revoir.

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10: 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Bonsoir à tous les auditeurs de Neptune FM sur l'Île-Dieu et dans le reste du monde. Le club de l'Île-Dieu vous présente en différé la troisième séance du 29 juillet 2026. Aujourd'hui, l'animateur est Yves. À l'évaluation, nous avons Jean et l'ingénieur du son est Christian. Nos cinq concurrents sont Patricia, Yves de la Guerche, Sylvie, Patrick et Daniel. Le questionnaire est de Nouméa. Et maintenant, place au jeu. Nous commençons par les 9 points gagnants. Quelle interjection de Chartier fait aller les chevaux à gauche?
11: Oh ben, à droite.
10: Non.
11: Mais oui.
12: On l'a dit tout à l'heure. Dia.
10: Dia, voilà. Quel nom masculin désigne un mot ou une tournure propre à une langue créole? Une tournure propre à une langue créole. Ça s'appelle un...
12: Un dialecte?
10: Non.
12: C'est ce que je voulais dire. Je vois pas. Il y a de l'idée?
10: Pas du tout.
12: Non.
11: Créolisation.
10: C'est tout simple, c'est un créolisme.
12: Ah bon. Ah, mais oui, c'est bon.
10: Quel nom porte le poignard malais, à lame ondulée en forme de flamme?
12: Ah, je le sais, pourtant.
10: Moi, je te le demande.
12: Oui. Je l'ai su. C'est beau, hein, mais. Un driss?
10: Non. T'es pas loin.
12: Ouais. Ah oui, c'est Chris.
10: Un Chris.
12: K-R-I-2-S.
10: Ouais. Chris.
12: Chris.
10: Quel petit instrument sert à imiter le cri des animaux pour les...
12: Un apo.
10: Un apo, oui.
11: Léon.
10: Quel écrivain britannique est l'auteur du roman L'espion qui venait du froid?
11: C'est pas
10: un écrivain qui a écrit des romans d'espionnage.
13: Fleming.
10: Non, c'est pas celui-là.
12: Celui-là.
10: Il porte un nom français.
13: John Le Carré.
10: John Le Carré.
11: Ah oui, bravo.
10: Comment se nomme l'action d'enlever les poils d'une peau avant de la tanner?
12: L'épilation, mais.
10: Non.
14: Avant de la tanner.
10: Mais c'est un peu de la même famille.
12: Le rasage.
10: Non plus.
12: Je tanne pas des peaux, moi, tu vois.
10: Tu devrais. Ça s'appelle le dépilage.
12: Le dépilage, il y a de l'idée.
10: Attention. Quel était le surnom de Napoléon II?
12: Ah, le petit.
10: Non.
12: L'aiglon.
10: L'aiglon, eh oui. Bravo. En 2021, quel acteur est le partenaire de Gilles Lelouch et de Sarah Giraudot dans le film Adieu, Monsieur Hoffman?
12: T'as vu ça? Gérard Jugnot?
10: Non, c'est pas Gérard Jugnot. Allez, un autre acteur. Connu, français.
14: Ah oui, connu.
10: Daniel Auteuil. Quel chanteur interprète la chanson Ma petite entreprise?
14: Bachung.
10: Alain Bachung, oui. C'est ça. Quel est le symbole chimique du mercure?
12: M, grand
10: non,
12: M petit.
10: Non, non, c'est pas ça.
12: Ah, oh, bah ça va. HG.
10: Oui. Oh, H. Enfin, H majuscule et G minuscule. Quel pays d'Asie occidentale a la ville de Sanaa pour capitale?
12: L'Éthiopie.
10: Non, pas l'Éthiopie.
11: Le Yémen?
10: Oui, le Yémen.
12: Oui, bravo.
10: L'Éthiopie, c'est pas en Asie.
12: Oui, ben oui.
10: Quelle partie de l'agronomie étudie les terres cultivables?
12: L'agriculture.
10: Non. Trop vaste, ça.
12: C'est les terres arables. Bah, c'est pas les jachères. L'arabisation.
10: Trop recherché, ça.
12: Ah bon.
10: L'agrologie.
12: L'agrologie. Oh.
10: Quel nom désigne à la fois la paroi supérieure de la bouche et une résidence?
11: Le palais.
10: Le palais, bien sûr. Oui. Une résidence somptueuse.
11: C'est un jeu.
10: J'ai perdu ma ligne. D'un chef d'État. Le palais. Par quel autre nom peut-on désigner l'anaconda?
12: Le serpent des mers. Le boa constructor. Ah.
10: Non, non, non, c'est pas ça, de toute façon. C'est pas le même serpent. Dans les mots croisés, on le trouve souvent.
12: Ah, le nect.
10: Le nect. Oui. E-nect. Ouais. Alors ça, tout le monde sait. Hein. Quelle ordonnance signée par François Ier imposa le français...
12: Villers-Cotterêts.
10: Oui, l'ordonnance de Villers-Cotterêts. Et c'est 3 points, ça, hein. Bravo.
12: Tu vois, j'appuie.
10: 6 pour Yves, 6 pour Sylvie, 1 pour Patricia... Patrick et Daniel, pour l'instant, observe. Alors, en 2026, quelle déesse grecque a donné son nom à la mission de la NASA vers la Lune? En 2026, c'est-à-dire cette année. Hein.
11: Athéna?
10: Non, pas Athéna.
12: Héra?
10: Non plus. Ça se tente.
12: Parthéna?
10: Artémis.
12: Artémis.
15: Ah, ça revient. Ah,
10: bon. Quand la bise fut venue, à quel temps est conjugué le verbe venir?
12: Passé simple.
10: Et non.
11: Le passé antérieur.
10: Oui, monsieur, le passé antérieur. Avec la Seine-Saint-Denis et les Hauts-de-Seine, quel troisième département compose la...
11: La Seine-et-Oise.
10: Non, la petite couronne de Paris.
12: Seine-Maritime?
10: Oh non.
12: Non. Bon, tu peux répéter les deux?
10: Alors, il y a la Seine-Saint-Denis et les Hauts-de-Seine. Il manque le troisième.
12: Ah, oui.
10: Pour la
12: les
10: petite...
12: Yvelines.
10: Ah. Non, les Yvelines, c'est dans la Grande Couronne.
12: Non.
10: L'Île-de-France, c'est la région.
12: Ah oui, voilà.
10: Non, c'est pas la Seine-et-Marne. Oui, le Val-de-Marne. Ouais. Et je précise pour Yves que la Seine-et-Oise, ça n'existe plus.
14: On va jamais à Paris. Hein.
10: Je crois qu'il s'en fout.
14: Ça n'existe même pas pour nous.
10: Dans le sigle CHU, que signifie le U?
12: Universitaire.
10: Oui, universitaire. En 1963, quel gardien de but soviétique reçoit le ballon d'or? On le surnommait l'araignée noire. Allez.
14: C'est bonne blague.
12: Popov.
10: Non.
11: Yachine.
10: Oui.
12: Lev
10: Yachine. C'est le seul gardien de but à avoir obtenu le ballon d'or.
12: Et Yves est qualifié.
10: Oui, et Yves est qualifié, bien sûr. Après cette magnifique réponse. Alors, dans la série télévisée Urgence, quelle était la profession de Doug Ross, interprétée par Georges Clooney? Doug, enfin Doug Ross.
12: Oh, il était chirurgien, chef
10: non,
12: de la chirurgie.
10: Non, pas chirurgien, non.
12: Bah oui, je vois.
14: Médecin,
12: pas.
14: Plus.
10: Non plus, enfin c'est plus précis que ça.
15: Infirmier.
10: Non plus, non, c'est bah bien non. Un médecin, mais il faut me dire lequel.
12: Ah, oui. Pédiatre.
10: Oui.
12: Oh,
10: pédiatre.
12: Oui.
10: Bravo.
12: Mais je me souvenais jamais pas de regardé ça. Ça.
10: Quelle personne gère une plage payante?
12: Un plagiste.
16: Ah, pardon, c'est toi qui
10: vous n'aviez pas la main ni l'un ni l'autre. Si, ah, Patrick avait la main. Donc c'est Patrick qui a eu les points. C'était bien un plagiste. Quel instrument à cordes a rendu célèbre Rostropovitch?
12: Le violon?
10: Non.
12: Celle. Oh. Le violoncelle.
10: Le violoncelle.
12: Ah, j'ai dit violoncelle.
10: Oui, oui, c'est ça, oui, bien sûr.
12: J'ai dit après.
10: C'est bon. Donc, Sylvie est qualifiée, bravo.
12: Vous êtes vache.
10: Du 1er au 3 juillet 1863, pendant la guerre de sécession, quelle bataille vit la victoire des nordistes?
12: La bataille des trois jours?
10: Non.
14: Oh. Fort Alamo?
10: Non plus.
16: 1836, j'en sais rien.
10: Ouais, évidemment.
17: Gettysburg.
10: C'est la bataille de Gettysburg, oui.
14: Gettysburg, yes.
10: Quelle pédiatre et psychanalyste française s'est particulièrement intéressée...
12: Dolto.
10: Oui, Françoise Dolto.
12: Merci.
10: Ah, oui. S'est particulièrement intéressée à la psychanalyse des enfants. Quel nom désigne un non-gitan pour un gitan?
12: Ah oui, une gadji. C'est une gadji.
10: Mais j'ai
12: gadjo.
10: Un gadjo. Ouais.
12: Ah, tu dis un... Parce que moi, je suis une gadji, c'est la fille.
10: Là, c'est un gadjo.
12: Parce qu'on me dit toujours, t'es une gadji.
10: Je ne savais pas que c'était un gadjo, une gadji. Ça, je ne savais pas.
12: Tu peux mettre un demi-point.
10: Tu verras ça avec l'arbitre. Quel fleuve de 2100 km est le principal fleuve du Myanmar? Myanmar.
12: L'amour?
10: Non, pas du tout.
12: Moi, je tente. Hein. Sur un malentendu, des fois, ça peut
10: être. Non, mais. C'est vrai qu'avec l'amour, il y a souvent des malentendus, mais...
15: Là.
10: Non plus. Ah non, c'est pas en trois lettres, c'est en 10 lettres. C'est l'Irrawaddy.
12: Bien sûr.
10: I, 2 R, A, W, A, 2 D, Y.
16: On y va souvent.
10: Si on le sait pas, on peut pas le deviner. Hein.
12: Oh.
10: Quel adjectif qualifie des cheveux frisés en boucles serrées?
12: Crépu.
10: Oui, crépu. Ah, bravo. Bravo. Oui. Et ça fait 6 points pour Daniel qui remonte. Hein.
12: Remonte, t'as d'or, Daniel.
10: En 1996, quelle actrice interprète Eva Perón dans le film Evita d'Alan Parker?
12: Evita.
10: C'est aussi une chanteuse.
12: Oui. Ah, oui, d'accord. Victoria April. C'est
10: non.
12: Ça.
10: Ouais.
12: Madonna.
10: Ah,
12: oui.
10: Bonne réponse
12: ah,
10: oui, de la salle.
12: Vrai.
10: Par quel autre nom peut-on désigner la mouche tsetse?
14: Ah, bah oui. Oui, je sais ça aussi.
10: Faut le savoir. Hein. Non, c'est pas l'anophèle.
12: C'est pas
10: oh non, ça s'appelle la glossine.
16: J'aurais pas su.
10: Oh là, attention, c'est facile. Quel astre figure sur le drapeau argentin? Un astre.
12: La lune.
10: Perdu. Non. C'est pas la lune.
15: Le soleil.
10: Le soleil.
12: Ah, bravo.
10: Et Daniel est qualifié. Et Patricia ont quitté le jeu et on continue avec Yves, Sylvie et Daniel pour le 4 à la suite. Et les thèmes sont les suivants. Autour du chocolat. Cela sert à fermer. Des mots ayant deux sens. Des mots à deux sens différents. Et le thème mystère. Yves.
18: Des mots à deux sens.
10: Des mots à deux sens. T'es prêt?
18: Oui.
10: Une opération mathématique et la note payée au restaurant. Ça s'appelle?
18: La somme.
10: Non.
12: L'addition.
10: Un canidé est dans la région méditerranéenne un poisson de la famille des moronidés.
18: Un loup?
10: Un loup, oui. Un signe du zodiaque et une plante de la famille des alismatacées. Signe du zodiaque et plante.
18: Sagittaire?
10: Oui. En botanique, la feuille des plantes sans cotylédon est une arme de jet utilisant la force centrifuge.
18: La fronde.
10: Oui. Un fruit à chair verte et un oiseau endémique de la Nouvelle-Zélande.
18: Le kiwi.
10: Gagné, bravo.
16: On se demande
10: où il va chercher
16: les réponses.
10: Oui, évidemment.
15: La note.
10: L'opération mathématique et la note qu'on paye au restaurant.
18: Mais l'addition est une somme.
12: Oui.
10: Oui, mais au restaurant, mais tu payes pas dans le... Ouais. Donc c'était l'addition. Donc l'addition, le loup, le sagittaire, la fronde, le kiwi, bravo, 4 points. Sylvie, c'est à toi de jouer. Tu as le choix entre le thème mystère, autour du chocolat, et cela sert à fermer.
12: On va essayer de la fermer.
10: Bah, ne la ferme pas trop quand même. Hein.
18: Ça va être dur.
10: T'es prête? Oui. Ça y est, vous êtes bon. Qu'utilise-t-on pour fermer une ceinture?
12: Une boucle?
10: Oui. Quel petit couvercle en métal et en plastique sert à boucher une bouteille?
12: Un bouchon?
10: Non. Ah. Que peut-on verser sur les confitures afin d'assurer une couverture parfaite?
12: De la cire? Non.
10: Quel nom déposé désigne une fermeture contact?
12: Un zip? Une pas fermeture éclair?
10: Comment se nomme le cordon qui sert à fermer les chaussures?
12: Un lacet.
10: Oui. Quelle pellicule ductile transparente sert à emballer des denrées alimentaires?
12: Bah, du film...
10: Oui, continue, le film.
12: Du film alimentaire.
10: Oui. C'est quel nom déposé désigne deux chaînes souples à dents qui engrènent au moyen d'un curseur? Un nom déposé.
12: Ego. Non. Oh. Bah, oui, la fermeture éclair.
10: Oui.
12: C'est dur à
10: bravo.
12: C'est dur à vivre.
10: J'ai un peu aidé. Hein.
12: Favoritisme.
10: Utilise-t-on pour fermer une ceinture une boucle? Le petit couvercle en métal... Ou en plastique? Oui, c'est une capsule. T'as dit le bouchon, il est en liège, le bouchon. Ou en plastique. Ce qu'on peut verser sur les confitures, t'as dit de la cire.
12: Paraffine.
10: Voilà, c'est plus précis que ça, c'est la paraffine. Le nom déposé qui désigne une fermeture contact, c'est le velcro.
12: Oui, c'est jamais revenu après.
10: Le lacet, c'était bon. Le film alimentaire, tu l'as trouvé. Et la fermeture éclair, on pouvait dire aussi le zip. Quand point pour Sylvie? Et on va jouer maintenant avec Daniel, qui a le choix entre autour du chocolat et le thème mystère.
12: Le chocolat, allons.
10: Autour du chocolat. Quel petit arbre produit les fèves à partir desquelles est fabriqué le produit de base du chocolat?
12: Le cacaoyer.
10: Oui. Quel gâteau au chocolat et aux amandes porte le nom d'une reine mentionnée dans la Bible?
12: Ah oui.
10: Une reine mentionnée dans la Bible.
12: Je passe, je sais plus.
10: En 1821, quelle entreprise anglaise produit le premier chocolat noir à croquer? Une entreprise anglaise, chocolat anglais.
12: Aucune idée.
10: En 1832, quel gâteau au chocolat a été confectionné à Vienne pour le prince de Metternich? Ça, c'est dur. Hein.
12: Ouais, je sais pas.
10: Quelle pâtisserie au chocolat et au café a le même nom qu'un monument parisien?
12: Ah oui, Bah oui, je sais plus. Opéra?
10: Oui. Quel nom donne-t-on au fruit du cacaoyer?
12: La cacabosse?
10: Oui. Quel roman de Roald Dahl? Ah zut, dommage, il manquait pas loin. Voilà, exactement.
12: Oui, je l'ai vu en plus.
18: Dommage.
10: Bon, ben, ça fait deux bonnes réponses. C'est quand même déjà bien. Hein.
18: Oui,
12: bah, ouais, parce que c'était.
10: Alors, le cacaoyer, oui. La reine mentionnée dans la Bible.
18: Saba.
10: La reine de Saba. Quel gâteau au chocolat et aux amandes porte le nom d'une reine mentionnée dans la Bible? La reine de Saba. L'entreprise anglaise qui a produit le premier chocolat noir à croquer, c'était... Oui, Cadbury, bravo. Alors là, c'est beaucoup plus dur, c'est de l'allemand. Catherine va... Non, c'est pas ça. Quel gâteau au chocolat a été confectionné à Vienne? Laissez-moi lire ma question, s'il vous plaît. Quel gâteau au chocolat a été confectionné à Vienne pour le prince de Metternich? Oui. C'est ça, la Sacher Torte. L'opéra, tu l'as trouvé. Les Cabos aussi. Et puis après, c'était Charlie et la chocolaterie. Donc Daniel a quitté le jeu et le face-à-face va opposer Yves et Sylvie. Le premier thème, ce sera un animal à trouver.
18: Oui.
10: Animal, mon nom figure dans le titre d'un célèbre poème de Maurice Rollina. En mythologie, ma capture en Sérénie fut le quatrième des 12 travaux d'Hercule. Je suis associé à l'un des grands succès du chanteur Franck Alamo. Je peux...
18: La biche?
10: Oui, la biche. Biche ou ma biche.
12: Biche ou ma biche, lorsque tu souviens.
10: Géographie pour Sylvie.
12: Je laisse.
10: Ville d'art et d'histoire. J'ai connu au 19e siècle un grand essor économique grâce à l'industrie textile. Les principales maisons de vente par correspondance françaises y ont été fondées. Le musée d'art et d'industrie y est installé dans une ancienne piscine art déco.
12: Roubaix?
10: Oui, Roubaix. Bravo. 4 à 3. Anatomie maintenant, pour Yves.
18: Non, merci.
10: organes sensoriels propres à certains animaux. Nous permettons à leurs porteurs de transmettre le sens du toucher, à l'instar de la peau.
11: La truffe.
10: Non. Et de détecter le mouvement dans son environnement proche.
12: Des antennes.
10: Non. Long prolongement kératiné.
11: Les moustaches.
10: Ça porte un nom. Nous sommes des plumes.
12: Les vibrisses.
10: Les vibrisses. Désolé, je ne pouvais pas accepter les moustaches.
14: Bon, c'est pas grave.
10: Un thème de musique maintenant pour Sylvie.
12: Je prends.
10: Instrument à percussion d'origine latino-américaine, répandu dans toute la musique latine. Je suis constitué d'une paire de cylindres et ou de troncs en cône, en bois ou en fibre synthétique.
12: Marienba ?
10: Non. Muni chacun d'une seule membrane, de même hauteur.
11: Les congas.
10: Non plus, et diamètre différent. Je me place entre les genoux du musicien assis, qui en joue avec les doigts des deux mains.
12: Des bongos ?
10: Le bongo, oui.
14: Oh.
10: Et ça fait 9 pour Sylvie, à 4 pour Yves. Un thème art, maintenant.
14: Panique.
12: L'art.
11: Je passe.
10: Peintre italien né au XVe siècle, influencé par la peinture flamande, j'ai traité de manière pittoresque la réalité vénitienne de mon époque. Mon tableau, La Prédication de Saint-Étienne, est exposé au Louvre.
11: Le Titien ?
10: Et non, pas le Titien. C'est en hommage à la prédominance des tons rouges vifs dans ma peinture que mon...
12: Véronèse ?
10: Non plus. Que mon nom...
11: Le Caravage ?
10: Non plus. Que mon nom a été donné à un plat de très fines tranches de filet de bœuf. Je suis...
12: Carpaccio.
10: Oui. Vittore Carpaccio. Voilà.
12: Tu le sauras quand tu manges Carpaccio.
10: On va chercher maintenant une année pour Sylvie.
12: Je laisse.
10: Année de naissance du romancier Tom Clancy et du footballeur Johan Cruyff. La météorite de Psychotéaline tombe en Sibérie orientale. Je vois la sortie du film Le Diable au corps de Claude Autant-Lara et la parution des romans La Peste et L'écume des jours. Le cycliste...
12: 1953.
10: Non. Le cycliste Jean Robic remporte le premier Tour de France de l'après-guerre. Je marque le début de la guerre froide. Je suis...
11: 61.
10: Ah non.
12: 1960.
10: Non plus. C'est antérieur.
11: 57.
10: Non plus.
12: 58.
10: Non plus.
14: 52.
10: C'est avant. C'est 47.
12: 47.
10: 1947.
14: 48, c'est Bartali, mais après...
10: Là, c'était le premier Tour de France après la guerre. Donc,
14: voilà.
10: On va chercher... Enfin, ce sera un thème de littérature.
14: Je passe.
12: Non.
10: Il passe. Premier roman de mon auteur, paru en 1930 aux États-Unis. Mon histoire se déroule dans les années 1920 et se concentre sur une femme chinoise et les événements qui chamboulent sa vie. Transition difficile entre les coutumes rigides de la Chine ancienne et la vie plus libre en Amérique.
11: Steinbeck ?
10: Non, on cherche un roman. Hein. Roman de Pearl Buck, mon titre évoque deux points cardinaux opposés. Je suis...
12: Le Nord et le Sud.
10: Non.
12: Les autres.
11: Est-Ouest ?
10: Non plus.
12: Ouest-Est ?
10: Non, non, mais il n'y a pas que les deux points cardinaux hein, dans le titre.
12: Je sais pas.
10: Non, c'était... Vent d'Est, vent d'Ouest.
12: Ah oui, c'est un magasin sur le pont.
10: Ça, c'était pas marqué. Hein. On va chercher un oiseau.
12: Je prends.
10: Oiseau, dont le nom figure dans le titre d'un film de 1971 où Gérard Depardieu fait sa première apparition, j'appartiens à la famille des Phalacrocoracidés. De taille moyenne, j'ai un plumage sombre. Mon bec est long, fin et crochu. Mes pattes...
11: Le corbeau ?
10: Non. Mes pattes sont palmées. Au Japon et en Chine, en particulier dans la région de Guilin, je suis réputé pour la pêche dans les eaux peu profondes. Je suis...
12: L'albatros.
10: Non. On en voit à l'île Dieu.
14: Oui.
12: C'est l'autre.
14: Ça ne vient pas.
12: Le cormoran.
10: Bah pourquoi tu n'as pas...
14: Il ne venait pas.
12: L'albatros.
14: Je le voyais.
10: On va chercher un prénom.
14: Le cormoran le soir au-dessus des jonques.
12: Oui. Vas-y.
10: Ah oui, c'était ça le film.
12: Tu prends pas.
10: Non, c'était le cri du cormoran.
14: Oui, le cri du cormoran.
10: Donc un prénom.
14: Je prends.
10: Prénom de plusieurs Miss France, notamment en 1926, 1933 et 1937. On ne rit pas, s'il vous plaît. Je fus porté par une académicienne philologue, essayiste.
14: Catherine ?
10: Non. Et helléniste française. par une actrice vue dans les films La Nuit américaine et Le Magnifique.
12: Christine ?
10: Pardon ?
12: Christine.
10: Non. Ainsi que par une aviatrice qui fut la première femme brevetée pilote d'essai en France. Prénom associé à la première dame des États-Unis en 1962, je suis...
12: Hélène.
10: Et non.
14: Non.
10: Kennedy. Oui. Jacqueline.
14: Jacqueline.
10: Donc, Jacqueline de Romilly, Jacqueline Bisset, dont
12: Jacqueline
10: on parlait aussi.
12: Oui.
10: Et puis Jacqueline...
12: Auriol, la pilote.
10: Jacqueline de Romilly, oui.
14: Jacqueline Kennedy, oui. Voilà. Jackie.
10: J'ai un monument maintenant.
12: Je prends.
10: Monument inauguré en 1922, mon extérieur en marbre d'environ 57 mètres de long sur 36 mètres de large rappelle un temple grec classique. Entouré d'un péristyle composé de 36 colonnes rappelant les 36
12: états...
10: La
12: Madeleine états, à Paris ?
10: Non, rappelant les 36 états des États-Unis à la date de 1865, j'ai été le théâtre du fameux discours de Martin...
14: Le Capitole ?
10: Non, de Martin Luther King.
12: Le Congrès ?
10: Non plus. I have a dream. Situé à Washington, je suis... Eh oui, il porte un nom bien précis.
14: Oui, oui.
10: C'est pas le Capitole, de toute façon.
12: C'est le Memorial Lincoln.
10: Oui, parce qu'il y a écrit... La réponse, c'est le Lincoln Memorial. Mais je pense qu'on peut accepter le Memorial Lincoln. Donc, Sylvie a remporté haut la main cette victoire. Mais Yves s'est bien battu. Et il aura l'occasion bientôt de prendre sa revanche. La séance de questions pour un champion est à présent terminée. Nous vous invitons à venir vous amuser avec nous comme joueur ou comme spectateur les mercredis à 18h dans notre salle de la Citadelle. Vous pouvez aussi écouter questions pour un champion sur Neptune FM les mardis et jeudis à 17h15 ou en podcast au jour et à l'heure de votre choix. Bonne soirée à tous.
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2: Bonjour à toutes et à tous. À l'écoute d'RFI en direct de Paris, il est 18h.
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2: Nous sommes le mardi 8 septembre. Voici les titres. Le ton monte entre Israël et le Royaume-Uni. Le Royaume-Uni, mais aussi 11 autres pays veulent arrêter d'acheter des produits en provenance de colonies israéliennes installées en Cisjordanie. En représailles, Israël annonce la fermeture du consulat britannique à Jérusalem. Reportage dans ce journal au Kenya. Après des propos du président kényan William Ruto qui menace les étrangers. Cette mauvaise note pour la France, le niveau scolaire des élèves français n'a jamais été aussi bas, nous explique Aram Beng. Et puis enfin, football européen, le début ce soir d'une nouvelle saison de la Ligue des Champions. On en parle juste après cette édition. Israël n'a pas du tout apprécié les sanctions prises par 12 pays. 12 pays dont le Royaume-Uni, la France, le Canada, l'Espagne ou encore la Norvège ont décidé d'empêcher le commerce avec les colonies israéliennes de Cisjordanie occupées. Ces colonies, ce sont des villes ou des villages qui ont été construits par Israël en Cisjordanie. Ces sanctions, eh bien, ce n'est pas un boycott des produits israéliens. La mesure vise spécifiquement les produits comme par exemple des fruits et des légumes qui proviennent des colonies installées en Cisjordanie. Le but, Nicolas Falaise, est de faire pression sur Israël.
5: La Cisjordanie est au bord de l'explosion, constat du chef de la diplomatie française Jean-Noël Barrot, au moment où Paris annonce mettre fin au commerce avec les colonies israéliennes en territoire palestinien occupé. Au même moment, à Londres, son homologue britannique Ed Miliband accuse le gouvernement israélien de fermer les yeux sur un nettoyage ethnique perpétré par des colons en Cisjordanie occupée. Les 12 pays qui ont décidé de s'unir pour sanctionner le commerce avec les colonies rappellent que celles-ci sont illégales au regard du droit international. Selon leur déclaration commune, Israël doit immédiatement mettre un terme à l'expansion des colonies, veiller à ce que les colons auteurs de violences répondent de leurs actes et enquêter sur les allégations qui visent les forces israéliennes. Reste à préciser les modalités de ces sanctions visant les biens produits dans les colonies, avec de vraies questions concernant l'application de cette mesure. Comment déterminer avec certitude qu'un légume exporté par Israël a poussé dans les frontières internationalement reconnues de l'État hébreu ou dans une colonie en Cisjordanie occupée.
2: Et parmi les mesures de rétorsion prises par Israël, Israël annonce cet après-midi la fermeture du consulat britannique à Jérusalem et interdit aussi à 12 personnalités britanniques, dont Jeremy Corbyn, l'ancien dirigeant du Parti travailliste et fervent défenseur des Palestiniens, de venir en Israël. L'espoir de Volodymyr Zelensky, le président ukrainien, espère reprendre rapidement durant le mois de septembre, des négociations avec la Russie et les États-Unis pour tenter de mettre fin à la guerre en Ukraine. Une déclaration après le passage ce week-end de deux représentants de Donald Trump à Kiev et à Moscou, Steve Witkoff et Jared Kushner. À peine partis, la Russie a de nouveau bombardé l'Ukraine. Mouvement de panique au Kenya après une déclaration de William Ruto. Le président kényan a d'abord annoncé que les commerçants étrangers sans permis de travail allaient être expulsés. Il s'est depuis ravisé en parlant d'un délai de 90 jours pour se mettre en règle. Mais le mal était fait. Des milliers de Burundais ont pris peur. Ils étaient nombreux hier à se rendre à leur ambassade à Nairobi afin de tenter de rentrer chez eux au plus vite. Reportage Gaëlle Lalex.
1: Droit comme un i, serré dans une longue file d'attente, Vince s'accroche à ses photocopies comme à une bouée. Installé au Kenya depuis 4 ans, il veut partir par le premier bus car il redoute une poussée xénophobe. Chez certains, l'inquiétude se mue en indignation. Bukuru doit révolutionner sa vie du jour au lendemain et ne comprend pas comment il en est arrivé là.
4: Nous ne sommes pas contents parce que nous avons 3 jours de se préparer pour partir ici, 3 jours pour quitter. C'est brutal, vraiment. Il y a beaucoup de gens qui n'ont pas l'argent pour rentrer.
1: Plusieurs mouvements de la société civile kényane et des partis d'opposition ont fait part de leur solidarité à l'égard des ressortissants burundais. Friedrich Ojiro, de l'organisation Vocal Africa.
6: La solution à nos problèmes, c'est l'émancipation économique. Ce sont des emplois décents, c'est l'industrialisation, c'est la justice sociale. La solution n'est sûrement pas de désigner des boucs émissaires ou de monter les Africains les uns contre les autres.
1: D'après le département des services pour les réfugiés, réfugiés du Kenya, le pays abrite aujourd'hui près de 34 000 demandeurs d'asile burundais. Gaëlle Lalex, Nairobi, RFI.
2: Radio France Internationale, 18h05 à Paris. Les touristes peuvent de nouveau grimper au sommet de la capitale française. La tour Eiffel a rouvert ce matin au lendemain d'une journée de mobilisation des salariés. Ils protestent contre une décision absurde de mettre de côté le personnel féminin lors d'une visite d'un groupe religieux hindou. Décision absurde et inacceptable. C'est Emmanuel Grégoire qui le dit. Le maire de Paris a par ailleurs annoncé le lancement de 2 enquêtes pour comprendre ce qui s'est passé. Cette organisation hindoue était jusqu'ici peu connue du grand public, mais elle jouit, comme va nous l'indiquer, d'une influence importante en Inde. Gilles Vernier est chercheur au Centre de Recherche Internationale de Sciences Po.
7: D'un point de vue idéologique, c'est une organisation qui, en tout cas à l'international, promeut une vision de l'hindouisme pacifique, bénévolente. C'est une idéologie qui met l'accent sur une vie morale stricte, le végétarianisme, la non-violence, la tempérance, la fidélité conjugale, etc. En réalité, c'est une organisation qui, depuis toujours, véhicule une vision assez conservatrice de l'hindouisme par rapport à la caste, à la question des hiérarchies de caste, par rapport aux questions de genre, il y a la hiérarchie entre les gens. C'est un mouvement qui a une grande importance politique en Inde. C'est un mouvement qui entretient des liens étroits avec le pouvoir. Ils gèrent des milliers de temples, des centres spirituels, ils ont toutes sortes d'activités caritatives et ils jouissent d'une grande influence participant à l'effacement un peu de cette frontière entre religieux et politique.
2: Propos recueillis par Mélissa Barra. Ce sont des résultats préoccupants selon les propres mots du ministre de l'Éducation. Les résultats de l'enquête PISA ont été publiés ce mardi et le constat est mauvais, voire très mauvais pour les élèves français. Leurs résultats sont les plus faibles jamais enregistrés depuis la création de ce classement. PISA est une enquête de l'Organisation de coopération et de développement économique et elle évalue tous les 3 ans les compétences des élèves de 15 ans. Un constat inquiétant pour l'école française à Rambeng.
8: Mathématiques, sciences et compréhension de l'écrit sont les 3 matières sur lesquelles sont évalués les élèves des pays de l'OCDE. Mais même si la France reste dans la moyenne, l'enquête PISA montre que les résultats des jeunes Français sont de plus en plus mauvais. Ceux de 2025 sont d'ailleurs les plus bas jamais enregistrés depuis la création de ce classement en 2000. Par rapport à la dernière évaluation en 2022, les résultats des élèves français ont baissé de 4 points en sciences et de 16 points en mathématiques. C'est au niveau de la compréhension de l'écrit que le score a le plus chuté, avec 18 points en moins. Le ministre de l'Éducation nationale, interrogé sur France Info, estime que ces résultats sont préoccupants, mais pas une surprise. Édouard Geffray pointe du doigt les réseaux sociaux, qu'il qualifie d'armes de destruction intellectuelle massive, mais aussi le désintéressement des parents à la scolarité. Actuellement, la France affiche un niveau scolaire comparable à celui de l'Allemagne, des Pays-Bas, de l'Italie ou du Portugal.
2: Dans l'actualité française, deux tableaux signés Pierre-Auguste Renoir ont été volés la nuit dernière, peu avant 6 heures du matin. Deux voleurs ont réussi à s'introduire dans le musée Renoir de Cagnes-sur-Mer, dans le sud de la France. Ils sont repartis à pied, avec sous le bras deux œuvres majeures du maître de l'impressionnisme. L'heure de retrouver Annie Gasnier. Bonsoir Annie.
9: Bonsoir Adrien.
2: Pour une journée attendue par les amateurs de football, la reprise de la Ligue des Champions.
9: Exactement, et une première soirée avec un premier choc, ce sera le Real Madrid face à l'Inter Milan, mais nous évoquerons aussi Lille qui reçoit le Betis Séville, Porto qui reçoit Manchester City, et puis la liste du Ballon d'Or est sortie.
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2: Bonjour à tous et bienvenue dans cette nouvelle chronique culture de la Pokitech. Aujourd'hui, je vais vous parler du roman Le Vieux qui lisait des romans d'amour. Donc, c'est un conte d'aventure pour un lectorat adulte qui a été écrit par l'auteur chilien Luis Sepúlveda. Il est paru pour la première fois en France aux éditions Métaillé en 1992 avec 130 pages et sa version la plus récente est parue le 8 octobre 2025 aux éditions Tichina. Il existe également une version numérique de ce titre ainsi qu'une version audio de 201 minutes lue par Féodor Atkin et proposée par les éditions Audiolib. Donc le résumé de ce roman, lorsque les habitants d'El Idilio découvrent dans une pirogue le cadavre d'un homme blond assassiné, ils n'hésitent pas à accuser les Indiens de ce meurtre. Seul Antonio José Bolívar déchiffre dans l'étrange blessure la marque d'un félin. Il a longuement vécu avec les chouars, connaît, respecte la forêt amazonienne et a une passion pour les romans d'amour. En se lançant à la poursuite du fauve, Antonio José Bolívar nous entraîne dans un conte magique, un hymne aux hommes d'Amazonie, dont la survie même est aujourd'hui menacée. Donc, concernant maintenant mon avis, c'est le premier roman que je découvre de cet auteur à la grande renommée et j'avais un petit peu peur de me retrouver face à un texte trop compliqué qui allait me laisser sur la touche. Ça n'a pas été le cas. Alors certes, je n'ai pas vraiment été très impliquée émotionnellement puisque le roman est assez court et n'offre pas beaucoup d'occasions de s'attacher au personnage d'Antonio, mais j'ai quand même apprécié le dépaysement que ce titre m'a offert avec cette plongée en plein cœur de la forêt amazonienne. J'ai particulièrement aimé tout ce passage où Antonio raconte sa vie passée, notamment la période qu'il a passée auprès d'une tribu autochtone à apprendre leur langue et leurs coutumes. J'ai d'ailleurs préféré ces moments à ceux de la chasse au tigre, à l'origine de la mort de plusieurs personnes, même si j'ai quand même un petit peu jubilé en voyant que l'animal ne faisait qu'attaquer pour défendre sa terre face aux envahisseurs qui menacent son écosystème. Au final, c'est un joli conte sur la forêt amazonienne et l'écologie, à la fois drôle et touchant, que j'ai apprécié découvrir. Je lui accorde donc la note de 3 sur 5. Voilà, donc je rappelle que le roman Le Vieux qui lisait des romans d'amour de Luis Sepúlveda est à retrouver aux éditions Tichina pour sa dernière version. C'est tout pour la chronique d'aujourd'hui, j'espère qu'elle vous aura plu. Je vous donne rendez-vous dès demain pour une nouvelle émission de la Pokitech. Sur ce, bye bye!
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2: Mardi 8 septembre, bonsoir à tous, soyez les bienvenus. C'est l'heure de la session soirée, l'info sur RFI. 3 heures d'actualité, c'est parti. Le programme. Dans 10 minutes, le grand reportage qui ira à la rencontre de colons israéliens de plus en plus violents, multipliant les vols, les incendies, parfois même les meurtres en Cisjordanie occupée. C'est d'ailleurs face à cette situation que ce mardi, 12 pays occidentaux ont annoncé leur intention de sanctionner le commerce avec les colonies israéliennes illégales. Ce sera le grand reportage avec ce soir Frédéric Mislin. Juste après, le débat du jour. Alors, on est au soir des résultats de l'enquête internationale PISA qui évolue tous les 3 ans le niveau des élèves. Et ce qui en ressort, c'est une baisse généralisée. Et parmi les matières qui enregistrent la plus forte chute, il y a les mathématiques. Alors qu'est-ce que cela annonce? Alors que les maths sont souvent présentées comme la voie royale pour s'offrir un maximum de débouchés. Notre question ce soir, faut-il être bon en maths pour réussir? Réponse à suivre dans 30 minutes. Dans une heure, le grand journal du soir et le dossier qui sera consacré à ces sanctions européennes contre les produits des colonies israéliennes en Cisjordanie. 18h30 temps universel, Afrique Soir, la première édition de ce mardi. 19h10 temps universel, dans 2h10, le retour de Mardi Politique avec Jean-Michel Blanquer pour inaugurer cette nouvelle saison. Ancien ministre de l'Éducation nationale, aujourd'hui président du Laboratoire de la République. Enfin, accent d'Europe, dernier rendez-vous de cette session soirée de l'info sur RFI. Il va être question de la sécheresse qui mine le vieux continent après un été caniculaire. Reportage à suivre en Allemagne, également aux Pays-Bas. Et tout ça, eh bien, c'est à 19h40, temps universel. Voilà pour le programme pour l'heure 17h de TU. Bonsoir Adrien Delgrange.
3: Bonsoir à toutes et à tous.
2: Lors de votre journal, c'était attendu, les Britanniques ont, cet après-midi, formalisé l'annonce de sanctions contre les colonies israéliennes, donc de Cisjordanie occupée.
3: Avec l'interdiction d'importer des produits issus de ces territoires palestiniens occupés illégalement par Israël. En tout, ce sont 12 pays, dont la France et le Canada, en plus du Royaume-Uni, qui annoncent leur intention de sanctionner le commerce avec ces colonies israéliennes. Les précisions à Londres de notre correspondante Emeline Vin.
4: En poste depuis moins de 2 mois, le gouvernement britannique durcit significativement le ton envers Israël, en particulier contre les colons.
5: Le gouvernement britannique reconnaît que des colons terroristes font preuve de nettoyage ethnique envers les Palestiniens de Cisjordanie. Trop souvent, le gouvernement israélien a fermé les yeux et certains de ses membres ont soutenu, par leurs paroles et leurs actes, le déplacement forcé de Palestiniens.
4: Le ministre des Affaires étrangères, Ed Miliband, annonce que son gouvernement considère désormais illégal au regard du droit international les colonies en Cisjordanie, alors qu'Israël projette de construire une colonie qui couperait en deux la zone.
5: J'annonce que nous allons interdire l'importation des biens issus des colonies illégales dans les territoires occupés. Nous allons agir contre les entreprises et les individus qui fournissent des services tels que la construction, le financement ou l'immobilier dans les colonies. Nous interdirons la promotion des colonies illégales au Royaume-Uni.
4: Les sanctions étaient réclamées par l'aile gauche du Parti travailliste, mais pourraient prendre 6 à 9 mois à entrer en vigueur. Emeline Van Londres, RFI.
3: L'autorité palestinienne salue l'annonce de sanctions contre les colonies israéliennes en Cisjordanie par plusieurs pays occidentaux, y voyant une étape importante pour que les autorités israéliennes rendent des comptes. En revanche, Israël n'a pas du tout apprécié. Le gouvernement israélien a même déjà annoncé des mesures de représailles. À Jérusalem, Frédéric Mislin.
6: Israël rejette des accusations, je cite, scandaleuses, et Gideon Saar, le ministre des Affaires étrangères, a immédiatement annoncé des mesures de rétorsion. Elles témoignent d'une très nette dégradation des relations entre les Britanniques et les Israéliens.
7: The Labour government. Le gouvernement travailliste attise l'antisémitisme. J'ai décidé de fermer le consulat britannique à Jérusalem, mais nous prendrons également des mesures de rétorsion à l'encontre d'autres pays qui agissent ou agiront contre Israël.
8: against Israel.
6: La menace est claire. Le chef de la diplomatie israélienne assure que cela a été décidé avec l'aval du Premier ministre Benjamin Netanyahou. En tout, une douzaine de pays ont annoncé aujourd'hui arrêter l'importation de produits issus des colonies illégales au regard du droit international. La France en fait partie. Frédéric Misselin, Jérusalem, RFI.
3: 20h05 à Kiev, un nouveau scandale de corruption ébranle le sommet de l'État ukrainien. Le procureur général Ruslan Kravchenko a présenté sa démission suite aux révélations d'une enquête sur un réseau de centres d'appel frauduleux, un centre d'appel qui aurait bénéficié, Sofia Katsenkova, de protection au sein même de son parquet.
9: Des fonctionnaires du parquet général ukrainien qui auraient reçu des pots de vin pour laisser travailler en toute impunité des centres d'appel frauduleux. Des millions d'euros qui auraient ensuite été blanchis dans l'immobilier, dans les bijoux. Le procureur général n'a pas été officiellement accusé, mais dans les écoutes publiées, les membres présumés du réseau évoquent un patron dont la description pourrait lui correspondre. Ruslan Kravchenko nie toute implication. Pour Oksana Hus, spécialiste de la lutte anticorruption en Ukraine, cette enquête montre d'abord que les contre-pouvoirs fonctionnent.
10: Il existe un système fonctionnel de séparation des pouvoirs. Les institutions ont la capacité et le droit constitutionnel d'enquêter sur les hautes fonctions politiques. Bien sûr, pour la population, il est très frustrant de constater la corruption alors que les ressources sont si rares en temps de guerre.
9: Le procureur général étant nommé par le président, des interrogations circulent quant au degré de connaissance qu'avait Volodymyr Zelensky de cette opération. Pour l'experte, ce scandale aura un coût politique.
10: Cela contribue à l'instabilité politique car il faut que de nouvelles personnes prennent la relève. Et tout cela prend du temps. Or, l'Ukraine ne peut pas se permettre de prendre du temps, surtout face à l'escalade de l'agression russe.
9: Un nouveau test pour le gouvernement ukrainien, alors que la lutte anticorruption reste une condition essentielle à son adhésion à l'Union européenne.
3: À la page économie, 3 ans et demi après sa création, la start-up française Mistral vient de boucler la plus importante levée de fonds de son histoire. 3 milliards d'euros, notamment auprès du géant coréen Samsung. Mistral, désormais valorisé à 21 milliards d'euros, c'est tout simplement l'entreprise d'IA la mieux valorisée d'Europe. Alice Froussard.
11: L'entreprise a été créée en 2023 par 3 Français, dont 2 anciens chercheurs de Meta et de Google DeepMind. L'idée de départ était assez simple, essayer de construire en Europe des modèles d'intelligence artificielle, mais avec une approche un peu différente, des modèles plus ouverts que les entreprises peuvent davantage personnaliser. Mais aujourd'hui, Mistral est en train de changer de dimension. La start-up tricolore veut maîtriser des infrastructures qui permettent de faire fonctionner cette intelligence artificielle, car on l'oublie parfois, mais l'IA, ce n'est pas seulement du logiciel. Derrière, il y a ces milliers de puces, ces centres de données gigantesques, énormément d'électricité. L'entreprise veut donc opérer un vrai virage industriel et ne plus dépendre des infrastructures américaines pour faire tourner ses modèles. Il y a donc un enjeu économique et un enjeu de souveraineté européenne. Mais forcément, tout cela coûte très cher. Ces 3 milliards d'euros levés, notamment auprès de Samsung, le géant coréen, serviront ainsi à ce changement d'échelle.
3: Dans l'actualité française, apporter une réponse après les méga-feux de cet été, c'était l'objectif du gouvernement aujourd'hui avec le projet de loi sur la sécurité civile présenté aux organisations syndicales. Mais le contenu du texte, Cassiopée et Chevers, déçoit les principaux concernés, à savoir les pompiers qui ont débuté une grève.
12: Badge en grève accroché à l'uniforme, comme beaucoup de ses collègues, Xavier Bois, représentant de l'intersyndicale, ne peut pas se permettre de cesser son activité professionnelle. Alors comme tout sapeur-pompier, il s'adapte, mais...
13: Ce sont sa santé, sa sécurité, celle de ses collègues et celle de la population qui sont directement menacées. On ne peut pas prétendre protéger la population en organisant l'épuisement de ceux qui portent secours.
12: Avec 5 millions d'interventions chaque année et des feux de plus en plus violents, les services départementaux d'incendie et de secours, les SDIS, sursollicitent leurs effectifs.
13: Certains SDIS utilisent abusivement le statut de sapeur-pompier volontaire pour compenser le manque d'effectifs professionnels, contourner les règles de repos et s'affranchir des limites du temps de travail.
12: L'intersyndicale appelle à faire de la santé des professionnels une priorité nationale et à créer 21 000 postes de sapeurs-pompiers supplémentaires.
13: On rappelle qu'on a les mêmes poumons, les mêmes cœurs et les mêmes cerveaux que les autres. On n'a pas des super-pouvoirs, on n'est pas des super-héros.
12: Les organisations encouragent le gouvernement à revoir sa copie et espèrent une réponse ambitieuse. Pour l'instant, la grève a été annoncée jusqu'au 20 octobre.
3: Juste avant de refermer ce journal, un mot de football. Première soirée de Ligue des Champions. C'est une nouvelle saison qui débute ce soir avec notamment Lille qui rencontre le Betis Séville ou encore le Real Madrid qui entre en piste. C'est la fin de ce journal. Ces infos, vous les retrouvez quand vous voulez sur notre site internet rfi.fr. Grand reportage à présent.
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8: Porté par l'association Les Arts Prod, la première édition du Tchofest aura lieu vendredi 11 et samedi 12 septembre à la ferme Brasserie Lopia au Luc-sur-Boulogne. Bonjour Marie.
9: Bonjour.
8: T'as bien en pleine forme?
9: En pleine forme.
8: Et bonjour Pauline.
10: Bonjour.
8: T'as bien également en pleine forme?
10: Super.
8: Vous êtes deux des créatrices de ce festival, de cette première édition, l'humour pour la première soirée le vendredi 11 septembre. Avec quel humoriste, Pauline ou Marie?
10: Alors le premier soir, du coup, on a cinq humoristes et qui ont fait la même école que moi, qui s'appelle l'école de l'humour et des arts scéniques à Paris. Et du coup, il y aura Robin Gomez, il y aura Fiona, il y aura Stéphane Desjean, il y aura Sacha. Et il y aura Plume Brouillon. Et en première partie, on aura également un groupe d'impro qui vient de Nantes et qui fera la première partie.
8: Ces différents humoristes, ils vont proposer quel type d'humour? Est-ce que c'est plutôt de l'humour noir ou d'humour sensible?
10: Alors, en fait, on a autant de l'humour à personnage et de l'humour stand-up. Il y aura les deux filles font plutôt de l'humour noir et après les garçons, c'est plutôt tout public. Il y avait Clown Brouillon, et en fait c'est réellement du clown, donc ça va plutôt être dans les gestes, c'est du comique de gestes, et Stéphane Desjean plutôt du comique de situation.
8: Vous êtes à la ferme car on entend le bruit d'animaux?
10: Ouais, on est chez Lopia. Il y a la poule qui est en train de tourner là et elle est fâchée.
8: Vous pouvez accueillir combien de festivaliers, festivalières à la ferme?
10: Alors, on avait prévu à peu près 500 par personne, mais après, on peut aller au-delà.
8: Deuxième soirée, le samedi 12 septembre, rendez-vous musical avec quel artiste?
10: Alors, on commence par Scaro, qui va être plutôt sur du rap avec son papa. Ensuite, on aura E majeur, qui fait un petit peu de pop. Ensuite, on aura Disqueur et
11: Coco Belli
10: en B2B qui du coup eux font de la disco funk, de la house. Ensuite on aura No Sex Last Night qui font
9: toujours, mais ça ressemble un petit peu à l'électro.
8: Électropop, je te dirais, non ?
9: Électropop, oui, tout ça. À fait. Et après, il y aura Moon qui fait du commercial afro. Et ensuite, on aura plutôt de la techno à la fin avec Alura et FO2. Vu que je suis dans l'humour, j'ai juste demandé à mes amis. Et après, pour la musique, on a cherché un peu plutôt dans le secteur. C'est vrai que les humoristes sont plutôt de Paris. Parce que dans le secteur, on en connaît moins. Mais par contre, dans la musique, on a trouvé de connaissances ou d'amis autour de nous et très très facilement qui étaient prêts à jouer dans un champ. Et donc, on les a traités comme ça.
8: Est-ce que c'est simple d'organiser un tel festival dans une ferme ? C'est pas commun tout de même.
9: Alors, le fait que ce soit à la ferme, c'est pas tellement dérangeant. Au contraire, c'est plutôt bien adapté. Mais c'est plutôt le fait de le faire à deux qui a été un peu plus compliqué.
8: Marché de producteurs également durant ces deux jours de festival ?
9: Oui, on a 5 ou 6 créateurs. On a autant des bijoux que des tatouages, que barbeurs, il y a de tout. En fait, le but, c'était vraiment de montrer la culture au sens large. Donc, on aura également un petit marché pour ceux qui veulent se faire plaisir. Ouais, c'est très vendéen et même, je dirais même, vieille Boulogne de notre coin, quoi.
8: Deux soirées, deux ambiances. Est-ce qu'on peut résumer cette première édition comme ceci ?
9: Oui, je pense tout à fait. Ouais, c'est on veut que ça puisse, enfin, que même s'il y a des personnes qui préfèrent être posées, ils viennent le premier soir, et ceux qui préfèrent danser, deuxième soir, on veut faire plaisir à tout le monde.
8: Comment est venue l'idée et l'envie d'organiser ce nouveau festival en Vendée, au Luxembourg-Boulogne, pour être précis ?
9: Alors, on est amis depuis le collège et c'est aussi, on a souhaité ramener de la culture donc, en Vendée, particulièrement au Luc. Et Luc qui n'ont pas spécialement beaucoup de culture, en tout cas dans ce milieu-là, d'humour surtout. Et après, plus jeune, on organisait souvent des soirées à la maison, on dansait et on s'est dit pourquoi pas le faire à plus grande échelle avec nos copains et plus, et donc emmener tout le monde dans notre fête finalement.
8: Vous êtes deux créatrice de ce festival, c'est combien de bénévoles ce festival Showfest ?
9: Alors si on compte à peu près tout le monde, je dirais une bonne cinquantaine. Ouais.
8: Ambiance particulière pour ce festival en termes de décoration ?
9: Alors on est sur, en fait on a un thème couleur de violet, jaune et orange qui correspondent à notre affiche. Et donc on s'est vraiment basé sur ces couleurs-là, donc ces palettes, on a même des arches de disques, tout récupéré, tout gratuit, enfin comment dire, c'est des dons. Donc on a fait avec les dons qu'on avait et c'est plutôt pas mal. On est contente du résultat.
8: Du do it yourself, quoi. Faites-le vous-même.
9: Ça, tout à fait.
8: Marie et Pauline, tarif et comment réserver pour ce festival, cette première édition du Showfest ?
9: Alors, le vendredi soir, c'est 15€. Le samedi soir, c'est 20€. On a un pass week-end à 32€. Et pour réserver, c'est sur Hello Asso. Vous tapez le Showfest, les Luxembourg-Boulogne. Et sinon, il y a une billetterie sur place. On vous attend avec grand plaisir. Et c'est gratuit pour les moins de 12 ans.
8: Ouverture des portes à quelle heure ? Le vendredi 11 et le samedi 12 septembre ?
9: Vendredi, ce sera 18h. Et le samedi, 17h.
8: Showfest Festival, d'où vient ce nom ?
9: Alors, on a une expression en Vendée qui est à Chauffette, nos Pâques. Et en fait, on s'est un peu trompé. On pensait que ça s'écrivait Chauffette. Et en fait, ça s'écrit Tchéfette. Et du coup, on est parti de ça. C'était notre grand-mère qui disait à Chauffette de Pâques. Et donc, on est parti de ça.
8: À Chauffette de Pâques, ça veut dire à très bientôt, non ?
9: C'est ça, tout à fait.
8: Marie et Pauline, on vous retrouve pour cette première édition du Showfest. Ce sera le vendredi 11 et le samedi 12 septembre. Merci beaucoup.
9: Merci, à bientôt.
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